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Merci. Ça, c'est un morceau que Nick Cave a dû récupérer sur les bords d'un fleuve douteux, parce qu'on ne sait pas très bien de qui c'est. C'est un vieux morceau qui s'appelle Long Time Man.

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1: Il est tard. Vous êtes avec Lola Beaumembre, bien calée sur Magic FM, une voix dans la nuit. Vous avez des problèmes, et qui n'en a pas ? Problèmes de couple, de pannes en tout genre, que sais-je moi ? Un seul numéro de téléphone. 00 69 69 69 Ah, 69 ! Complémentaire le 15, le 17 non partant dans la dernière à Longchamp. Déjà quelqu'un au bout du fil. Une voix dans la nuit. J'écoute.
2: Allô?
1: Allô?
2: Allô, Lola?
1: Oui?
2: Lola, allô?
1: Oui, allô?
2: Allô, Lola?
1: Oui, oui,
2: allô? Lola, Lolo?
1: Coucou, bonjour, ouais, ouais.
2: Lola?
1: Bonjour. Comment t'appelles-tu?
2: Je m'appelle Gilbert.
1: Mm-hmm.
2: Gilbert, mon latin de Pantin.
1: Bonsoir, Gilbert.
2: Bonsoir, Lola.
1: Qu'as-tu?
2: Je suis seul. Lola, je suis seul. Trop seul. Trop seul, Lola.
1: Gilbert? Tu es seul et tu n'as pas d'amis. Depuis quand es-tu seul? Et pour toi, Gilbert, qu'est-ce que la solitude?
2: La solitude. La solitude, c'est quand les autres sont moins nombreux que moi.
1: Oh. Ainsi. Tu ne peux compter que sur toi. C'est ça ton problème?
2: Ah ben non, mon problème c'est que je sais pas compter.

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Bonjour à tous, comme tous les dimanches de 9h à 10h, ainsi que le mercredi à 10h et le vendredi à 10h, on débute l'émission avec Viesse, la voix du Corviac, la Paloma, suivie de Florent Gaud.

0: dans les Madden Hall et Brezhoneg. Bienvenue à tous. En français, voici un nouveau numéro de Celta Armorique.
1: La passion et l'expérience au service de la culture celtique apparentée et dépoussiérée. Présentation, réalisation, interview, production, Stéphane Coyote Blesprat pour votre radio avec Corrigan Production. Dans cette émission, nous écouterons l'interview de la chanteuse bretonne Aziliz Monro. Nous allons démarrer cette émission avec Autridal qui vient de sortir un EP qu'on aura l'occasion de vous diffuser prochainement. Et nous allons écouter ce groupe en version live avec Temple Tuk. Autridal, un trio inventif, énergique et inclassable, fondé en 2016 par Thibaut Niobé, guitare, Quentin Julliard, percussion batterie, et Yaltas Gano, flûte traversière et doudouk. Trois âmes déchaînées qui s'allient pour produire une musique bretonne enflammée, créative et de voyage exotique, ce qui donne un répertoire breton, gaélique et oriental. Deux albums studio, Cardi Sessions en 2019 avec quelques invités bretons reconnus comme Lors Landa ou Jean-Claude Normand, un ex-glaze, et des joueurs de cornemuse écossaise. Un deuxième album en 2023, Triumvirat, et un album concert, Autridal Live, en 2025. Les trois opus sont sortis grâce au travail formidable du label Packer Prod. Juste après, nous écouterons le musicien Oli, alias Olivier Leroy, qui est un musicien rennais atypique qui nous avait habitués au mélange de cultures entre la Bretagne et l'Inde, avec des formations comme Pandip ou encore Oli Goes to Bollywood. Ici, un nouveau projet étonnant, Oli and the London Radio Pop Orchestra, un premier album qui déploie une pop orchestrale contemporaine mêlant écriture néoclassique, texture électronique, voix magnétique et chant d'enfant avec une quinzaine de jeunes chanteurs du chœur des grands de la maîtrise de Bretagne. Le morceau choisi, Life on Rennes, est une chanson folk pop inspirée par la ville de Rennes justement et par la richesse de son héritage musical. La chanson évoque des souvenirs de jeunesse, l'excitation de la découverte du monde, des moments de solitude, mais surtout l'énergie unique de la vie nocturne rennaise et de sa légendaire scène rock avec des influences comme Radiohead, The Smiths, David Bowie, mais aussi Chopin, Debussy, Bach, Johnny Cash, James Black et j'en passe. Nous allons donc écouter Autridal version live avec Temple Tuk et juste après Oli and the London Radio Pop Orchestra avec le morceau Life on Rennes.
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0: C'était Life on Rain, nouvelle création de Holly and the London Radio Pop Orchestra. L'album sort pratiquement à la première diffusion de cette émission. Et juste avant, nous écoutions Autridal, version live, avec le morceau Temple Tuck. À noter que Autridal sort actuellement un EP qu'on aura l'occasion de vous diffuser.
1: Des maths dans Nôle, c'est Azilis Mandro et je suis super contente de vous retrouver dans Celt Armoric.
0: Celt Armoric vous présente Azilis Mandro en interview dans quelques instants. Mais avant, on l'écoute en musique avec son dernier album en date, sorti en 2025, et qui s'appelle Et tout prend vie. Voici donc le morceau Etremont, chanté en breton.

0: C'était Azaleas Monroe avec l'album Et tout prend vie, sorti en 2025. Dans quelques instants, on la retrouve en interview. Une famille restée célèbre dans les années 50-60 avec l'affaire des prénoms bretons refusés par l'État français. De ce fait, son père, ses oncles, ses tantes seront déclarés citoyens européens de nationalité bretonne après l'intervention de la Cour européenne des droits de l'homme et de la Cour internationale de justice de La Haye. Il n'était pas reconnu dans l'état civil français. Revenons à Azaleas Monroe Guernig, de son vrai nom, qui a parcouru le monde avec sa musique country. Elle est revenue depuis quelques années dans sa Bretagne finistérienne avec différents projets musicaux, suivi d'un EP et surtout en 2021, Earth, la Terre, et son dernier album en 2025, Et tout prend vie, de la pop-rock folk world, où les paroles évoquent la nature, ses émotions, l'homme et sa place sur Terre. Des collaborations également avec des musiciens bretons comme Denez ou comme Clarisse Lavanon. Retrouvons donc Azaleas Monroe en interview dans Celtar-Montric, entretien réalisé pendant le Festival Interceltique 2025 à Lorient. Donemat ou Degemerbat, Azaleas Monroe, toi tu parles bien breton?
1: Non, moi je ne suis pas bilingue breton. Voilà, je chante en breton justement pour rattraper le coup, parce que quand j'étais enfant, malheureusement, j'ai souhaité rentrer en école Iwan et j'étais un peu trop âgée. Et c'était déjà en CP, et à l'époque, ils n'acceptaient pas les enfants trop âgés, voilà.
0: Je comprends un peu quand même, non?
1: Je comprends, oui. Mais c'est vrai que tenir une conversation entière, pour le moment, c'est pas possible, voilà. Je travaille. Hein.
0: Encore faire ce que tu me dis, hein, des trucs comme ça. Hein.
1: Ah, mais quand on est embarqué dans une carrière artistique, c'est très compliqué de s'arrêter pendant un an. Mais bon, les cours du soir. Et surtout les chansons en breton surtout. Voilà, c'est comme ça que j'aime.
0: T'as une belle voix qui retranscrit bien le breton.
1: Bah, en fait, c'est ma façon à moi de faire vivre cette langue en Bretagne et puis surtout en dehors de la Bretagne. Voilà, la faire connaître ailleurs.
0: Alors, ton vrai nom, c'est Azaleas Monroe Le Guernig, c'est ça?
1: Exactement.
0: Une famille historique qui a eu des problèmes avec l'État français.
1: Ah, qui s'est battue pour pouvoir donner des prénoms bretons à leurs enfants, qui étaient interdits à l'époque, hein, sous De Gaulle. Et ça a été un long combat, très très très long, avec beaucoup de difficultés à vivre et à être entendu, à pouvoir avoir ces 12 enfants. Et donc, c'était une période très compliquée, ouais.
0: C'était des citoyens bretons du monde, c'est ça? Non, c'est ça?
1: Bah, disons que comme l'État français ne voulait pas et bloquer toutes les portes, ils sont allés toquer à l'Europe. Voilà, donc tribunal de La Haye, et puis ensuite, voilà, c'est un long parcours. Et c'est vrai qu'aujourd'hui, on peut leur dédier ce droit aujourd'hui de pouvoir avoir des prénoms bretons. C'est en partie grâce au combat de Jean-Jacques Le Guernig et de Mireille Le Guernig, mes grands-parents. Ouais.
0: C'est pas gagné avec Franche, hein, avec Pierre Franche.
1: Et oui, ça continue, mais quand même, aujourd'hui, on peut s'appeler Erwan, Yann, Nolwenn Le Roy, et surtout Azaleas. Moi, j'ai un prénom breton grâce à mes grands-parents.
0: Et puis, une de tes... Je ne sais pas si c'est ta grand-mère ou qui a fondé le festival Cartalg.
1: Et non, c'est ma tante Gwen Le Guernig. Ouais, c'est la sœur de mon père. Et elle avait cette envie, après Woodstock, de créer un événement c'était inédit à l'époque. Hein, il n'y avait encore jamais eu de grand festival comme ça. Et donc, elle avait parcouru la France avec son compagnon de l'époque en moto pour distribuer des flyers dans tous les festivals. Et la grande surprise, c'est que ça a fonctionné et qu'il y a eu énormément de monde pour cette première édition. Puis ça a duré...
0: 3 plus 1, c'est ça?
1: Oui, ça s'est terminé en 1984, la dernière édition. L'année de ma naissance, en fait.
0: Il y avait 72, 73, 74, 76. Donc, il y en a eu plus, alors?
1: Ouais, un de plus, 84, d'accord. Ouais. Voilà.
0: Et gardez, si vous avez les vinyles de ça, toi tu les as,
1: ouais.
0: Gardez-les. Hein.
1: Ouais. C'est vrai que c'est...

0: c'est une époque incroyable, avec un grand vent de liberté, avec tous ces artistes qui sont, qui ont participé, énormément de une super belle programmation, quoi. Et internationale, une programmation internationale.
1: Trop de Brendan Bouton qui venait au Festival Interceltique.
0: Eh oui, exactement. C'était une grande, grande chanteuse, grande figure, grande artiste, avec une voix incroyable.
1: Et ça, c'était à Moëlan.
0: À Moëlan-sur-Mer, oui. Ouais, ma ville d'origine, oui.

0: C'était Jalousie de Aziz Monroe. On va retrouver en interview tout de suite pour la seconde partie dans Alter Morique. Alors toi, ta carrière, comment elle a démarré?
1: Elle a démarré assez jeune parce que j'ai grandi dans une famille très ouverte sur l'art en général, du côté de ma mère, des comédiens, chanteurs, danseurs, et du côté de mon père, musicien, sculpteur, peintre, écrivain, voilà. Après, tout le monde n'en a pas fait forcément son métier. Hein. Ma mère, par contre, était vraiment comédienne, chanteuse, et mon père, à l'époque, travaillait avec ma mère, puisqu'il composait toutes les chansons des spectacles musicaux. Et puis, donc, voilà, j'ai grandi comme ça, voilà.
0: T'as même fourni une formation Aziz Country Band, c'est ça?
1: Oui, alors ça, c'était un peu... C'est le parcours, voilà, qui vous amène vers des milieux artistiques. Voilà. Pourtant, en France, c'est pas tellement... On n'écoute pas tellement de country music, mais moi... Mais moi, en fait, un jour, j'ai écouté un album des Dixie Chicks, qui est vraiment un groupe extraordinaire, qui m'a fait découvrir cette musique très traditionnelle et à la fois la possibilité de mélanger cette musique traditionnelle américaine, qui est vraiment un métissage de toutes sortes de cultures, finalement, avec le chant gospel, ce mélange de hillbilly, de western swing, le fiddle qui arrive avec les Irlandais, le banjo qui arrive avec les cultures africaines, et puis aussi la mandoline, alors ça c'est plus l'Italie, alors on a un mélange incroyable dans ce style musical qui moi m'a plu énormément parce que j'ai retrouvé ces sonorités celtes et à la fois le côté très rock et moderne aussi qui me plaît beaucoup, donc ça, je me suis dit tiens, je vais m'intéresser à ce style musical grâce à cet album des Dixie Chicks, l'album Home, je me souviens. Et quand je suis arrivée à Paris, que je me suis dit allez, je voudrais rentrer dans ce milieu musical, mais ma culture bretonne m'a toujours accompagnée, mais à l'époque j'étais toute jeune, hein, j'avais 19 ans, je me dis voilà, comment est-ce que je peux faire pour rentrer dans un milieu artistique et puis voilà, me faire mes preuves toute seule. Donc je suis partie toute seule, j'ai quitté la Bretagne et je suis arrivée là-bas et j'ai rencontré des gens et je suis tombée dans un milieu, ce milieu de country music qui existait en France en fait. Et voilà comment ça a commencé.
0: Une autre vie, t'as fait d'autres trucs, hein, et puis t'as même fait du métal, je crois, non?
1: Ouais, au tout début, avant de partir, je suis rentrée dans un groupe de métal lyrique où on chantait en allemand, en latin, puis en français aussi, en anglais. Ouais, c'était une super expérience avec un groupe Stamina à l'époque qui est brestois. Un groupe brestois, ouais.
0: Si je ne me trompe pas, t'étais choriste avec Kali?
1: Aussi. En fait, c'est quand j'ai participé aux rencontres d'Astafor, qui ont été créées par Francis Cabrel. Et c'était un stage, une formation qui existe toujours d'ailleurs aujourd'hui, qui est absolument formidable, qui nous met en relation avec des auteurs, des compositeurs. Et pendant 10 jours, on compose, on crée. Et à la fin de ce stage, on fait la première partie d'un artiste un peu connu qui vient en fait faire un concert dans la ville d'Astafor. Et on fait sa première partie. Voilà.
0: Il est sympa, Kali, je le connais, moi, il aime bien les Waterboys.
1: Ah oui, ça, Kali est un artiste libre, hyper puissant, quelqu'un qui a beaucoup d'énergie, mais qui est vraiment très sympa. Très, très sympa, ouais. J'aime beaucoup Kali, ouais.
0: C'est vrai.

0: C'était Aziliz Monroe avec l'album Earth, sorti en 2021. Et c'était le morceau Get Out.
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0: Aziliz Monroe en interview. La suite, c'est maintenant.
2: Alors, il y a eu un premier maxi, je crois, si je ne me trompe pas, en 2018, hein, au niveau carrière solo.
3: Alors, il y a eu c'est ce qu'on appelle un EP aujourd'hui. Ouais, exactement. Et il est sorti en 2016, il me semble. Ah ouais, moi, le temps passe, c'est incroyable. Et oui, 2016, il s'appelait Let It Be Beautiful, en fait. C'était un 4 titres. Et ensuite, il y a eu l'album, le premier album en
2: 2019.
3: Exactement. Earth, la terre, et dont la chanson en breton, titre éponyme, Douar, reprend. Voilà, exactement.
2: Voilà. Mm. Et avec une belle pochette où on se voit suspendu.
3: Oui, la tête à l'envers, c'était volontaire, parce qu'en fait, ça parlait justement de ce monde qui marche un peu à l'envers quand même, hein, en ce moment. On n'est pas encore sorti hein, de tout ça, mais ça va marcher. À un moment donné, on va s'en sortir.
2: Tu l'as fait, je crois, avant la Covid, hein, l'album.
3: Donc. Exactement, juste avant, et ça a été d'ailleurs une période. Waouh! Très difficile parce que quand tu mets autant d'énergie et que finalement juste après il y a tout qui s'arrête. Voilà, ça a été très particulier, mais à la fois ça m'a appris aussi plein de choses. La résilience, voilà, à apprendre à sortir nouvelle d'une situation comme ça. Et puis ensuite, bah voilà, il y a eu de longues années de création, d'écriture pour revenir avec un nouvel album.
2: Qui vient de sortir en début d'année ?
3: Février, ouais, en février. Qui s'appelle Et tout prend vie, justement. C'est la suite. Et tout reprend vie, j'aurais pu dire d'ailleurs. Et tout reprend vie. Et ouais, c'était un album bien plus introspectif que le premier, on va dire, où je me suis un petit peu retrouvée seule à écrire, à me dire voilà, comment est-ce que je vais revenir avec de nouvelles chansons, qu'est-ce que j'ai envie de raconter. C'est pas facile de revenir avec un deuxième album, surtout dans une période comme celle qu'on a traversée. Et donc ça a donné 9 chansons. Il aurait pu être plus grand, cet album plus important, mais c'est un choix que j'ai fait. Je voulais qu'il y en ait 9 parce que je suis assez je suis quelqu'un qui s'intéresse pas mal à la numérologie. Je suis née un 9 janvier. Le 9, c'est un chiffre qui m'accompagne pas mal, et le 9, c'est la fin d'un cycle. D'accord. Aussi. Et nous sommes aujourd'hui le 9 août. C'est la 54e édition, donc le 9. Voilà, et nous sommes en année 2025, et c'est l'année 9. Et c'est la fin d'un cycle pour entamer une nouvelle année, l'année 1. Donc tout ce qui est en année 9, c'est mettre les nouveaux projets, les installer pour que ça perdure et qu'il y ait une nouvelle énergie positive qui arrive en année 1.
2: C'est parce qu'il y a l'amour qui dit que les chiffres, c'est important.
3: Voilà. Ouais. Non, moi, c'est très. Je m'intéresse à tout ça parce que finalement, la numérologie, c'est une vraie science et c'est très, très intéressant. Très intéressant. Yeah.

0: Dragonfly, extrait de l'album d'Aziliz Monroe qui s'appelle Et tout prend vie. On la retrouve pour la suite de son interview dans Celte Armorique.
1: Et chanson en anglais, en français, breton.
2: Oui, parce que tout simplement, c'est mon parcours qui fait qu'aujourd'hui, j'ai envie de chanter en français et j'ai envie de chanter en anglais et en breton aussi. Et je trouve que ça apporte quelque chose de très intéressant dans la création parce qu'en fait, une langue, ça vous amène vraiment ailleurs. Ça apporte une culture, mais ça apporte aussi des traditions, une identité particulière. Le français, pour moi, apporte quelque chose de très beau parce que la langue française, voilà, dès qu'on a envie de faire de la poésie, d'écrire de la poésie, c'est une très belle langue. Le breton, pareil, hein, le breton est très, très poétique. C'est une langue magnifique et puis qui a des sonorités uniques. Donc, pour tout ce qui est mélodieux, dès que tu écris des mélodies, des vraies mélodies assez complexes, parfois, parce que moi j'écris des mélodies qui sont pas toujours simples, où il y a beaucoup de nuances, mais aussi ça part de notes très graves, et on peut monter vachement dans les aigus. Et donc le breton s'y prête vachement. C'est une langue très, très, très belle, et à la fois elle permet dans parce que moi je n'écris pas en breton, j'écris en français, puis après je fais adapter mes chansons en breton par des artistes magnifiques comme par exemple Anna Preden qui a travaillé sur cet album avec moi, et également qui est une amie très très très talentueuse, et également j'ai collaboré aussi avec Denez qui a adapté la chanson. Voilà, on en parlera peut-être tout à l'heure.
1: Ça évoque quoi, les paroles?
2: Alors les paroles de toutes mes chansons, de l'album, bah voilà, ce sont des sujets assez populaires, on va dire. Ça parle vraiment des relations humaines, mon observation des relations humaines, de ce qu'elles sont actuellement, des relations entre les jeunes, comment est-ce qu'on se rencontre aujourd'hui, comment est-ce qu'on tombe amoureux. Ça a totalement changé aujourd'hui les relations, et aussi sa façon de voir son existence. Voilà, quand on change de génération, on passe de 20 ans à 30 ans à 40 ans, on n'a plus le même regard sur le monde. On a des questionnements qui sont plus les mêmes, on n'a plus envie des mêmes choses, et ça parle, voilà, de tout ça, du chemin que l'on parcourt petit à petit, et de nos envies qui changent par rapport à notre vie.
1: Qui sont les musiciens qui t'accompagnent sur l'album et sur scène ?
2: Eh bien, alors, sur l'album, il y a eu beaucoup de changements par rapport au premier album, parce que avec tout ce qui s'est passé, voilà, il y a eu des choses qui se sont arrêtées, d'autres qui ont repris, des collaborations qui ont continué. J'ai travaillé avec John Cintura, qui était donc mon guitariste, et qui ne travaille plus avec moi aujourd'hui, parce que voilà, c'est un choix qu'il a fait, mais c'est un très bon ami, donc voilà, il y a des choix personnels de vie, voilà, les changements. Donc, il faut s'adapter. Et donc, par contre, on a travaillé sur plusieurs titres sur cet album-là, et puis après, il y a eu une autre collaboration en cours de route avec un autre artiste qui s'appelle Thierry Gronfier, qui a repris certaines chansons, avec qui on a continué le travail, qui a apporté une autre direction artistique, peut-être plus actuelle, plus moderne, tout en gardant quand même cette base de musique folk qui est très importante pour moi, c'est-à-dire la base d'une voix et d'une guitare.
1: Voilà. Ça fait penser à tes ancêtres, hein, tes ancêtres. T'es un peu la descendante directe, c'est pas un peu, c'est sûr.
2: Oui, bien sûr. Bah, en fait, la musique, c'est simple, finalement. C'est d'abord la voix, et puis raconter quelque chose aussi qui nous tient à cœur, raconter notre quotidien. La folk music, pour moi, c'est ça, c'est faire de la musique autour d'un feu, raconter les histoires du village, voilà, ou de ton quotidien, de ta famille et des gens que tu aimes.

0: c'était Denez avec sa création en 2021 Sturnavel, le gouvernail du vent. Et on retrouvait dans cet album et dans ce morceau Walls of Life, Oxo Puximo, mais également Azilis Mandro.
1: Des maths dans Nôle, c'est Azilis Mandro et je suis super contente de vous retrouver dans Celt Armorique.
0: Azilis Mandro, en dernière partie d'interview, c'est maintenant.
2: Et puis tu as même chanté que Denez Prigeon, hein.
1: Oui, alors ça, ça a été vraiment, ça a été une rencontre très importante sur le chemin. Bah oui, parce qu'au moment, juste avant que ça s'arrête, justement, toute cette histoire de pandémie, nous devions chanter ensemble lors d'un grand événement qui s'appelait la Nuit de la Bretagne, au mois de mars 2020. Je m'en souviendrai toute ma vie, parce que ça, ça a été annoncé quelques jours avant, tout a été interdit, voilà. Et donc on s'est retrouvés tous un peu le bec dans l'eau. Et puis après, lui, il a continué, il a créé un album. Et il m'a dit, voilà, Zélie, j'aimerais bien collaborer avec toi sur une chanson. Et c'est comme ça qu'on a lié des, tissé des liens artistiques très, très chouettes.
2: Il y a un nouveau qui sort, là. On a reçu l'album. On a reçu le single. T'as dû l'écouter, je pense.
1: Ouais, j'ai déjà écouté, ouais. J'ai déjà écouté, j'ai déjà partagé. J'aime, bon, de manière, Denez, j'adore ce qu'il fait. C'est un artiste magnétique, unique au monde.
2: Une copine à toi que, c'est, que j'aime beaucoup, c'est Morwenn Le Normand qui chante de temps en temps sur les réseaux avec toi. Vous avez des paris avec... Non, c'est ça, non ?
1: Oui, oui, oui. En fait, il y a l'été dernier, j'ai souhaité partir à la rencontre de toutes sortes de personnalités bretonnes qui mettent en valeur la Bretagne, voilà, qui sont très, très actifs sur le territoire breton, et pour créer des petites vidéos, les rencontrer, les mettre en valeur dans leur travail. Voilà, c'était un super, super projet. Et donc, notamment, j'ai contacté Morwenn pour lui demander si ça l'intéressait qu'on fasse cette petite vidéo ensemble, et puis c'est chouette. Puis on a chanté le Brogoz aussi ensemble au stade Lorientais.
2: Et puis c'était à la taverne du Romorvan que vous avez chanté entre temps.
1: Oui, oui, oui.
2: Endroit de Lorient, endroit mythique.
1: Oui, c'est un endroit vraiment. J'espère qu'il existera pour toujours. Voilà.
2: On peut retrouver toutes tes activités sur un site internet.
1: Oui, oui, mon site c'est azilismandro.com. Voilà, et après, voilà, YouTube, c'est Azilis Mandro partout en fait, hein. C'est simple, vous trouvez facilement.
2: Il y a différentes orthographes, mais on cherche en trop. Hein.
1: Exactement, exactement.
2: Comment tu vois la culture bretonne actuellement, la culture qui souffre, la culture, la langue, tout ça?
1: Je vois qu'il faut renforcer les rangs, surtout s'unir en tant qu'artiste, et même les non-bretonnants en fait. Parce que finalement, quand on vit en Bretagne, on est quand même proche aussi de cette culture, de cette identité qui est très importante. Parce que quand on sait d'où l'on vient, on est bien partout en fait.
2: Et on n'a plus honte d'être breton, par rapport à avant.
1: Et oui, non, il ne faut pas avoir honte d'avoir une identité forte, peu importe qu'elle soit basque, qu'elle soit... Il y a tellement de richesses en France, de langues qui existent, qui doivent continuer à exister, parce qu'en fait, c'est ce qui fait la richesse de notre existence. C'est important de ne pas s'uniformiser comme ça, de savoir d'où l'on vient, pour moi, c'est essentiel.
2: Et puis un passage au festival, je crois que c'était déjà passé au Cornouailles, hein, Quimper.
1: Hein. Ah oui, Cornouailles, je suis passée, j'ai fait trois concerts, ouais, trois éditions différentes. Ouais.
2: C'est une première pour l'Interceltic ?
1: Alors c'est une première avec mon projet artistique, mais par contre j'avais chanté aux côtés de Denez quand il était venu faire son concert, je ne sais plus si c'était en 2022, ouais. Peut-être 2022 ou 2021, 2022 peut-être.
2: L'espace marine, l'ancien espace marine ?
1: Oui, oui, le grand,
2: l'espace Empire Pichard maintenant.
1: Ouais. C'est ça.
2: Bon, la suite pour toi, on pense déjà un album ?
1: Eh bien, pour le moment, je continue avec celui-ci, mais évidemment, je suis toujours dans la création, je suis toujours en train d'écrire. Non, moi, ce que j'aimerais beaucoup, c'est collaborer un maximum avec de nouveaux artistes. Je pense qu'il faut vraiment qu'on se rapproche les uns des autres. Il y a une merveilleuse scène artistique en Bretagne, pas forcément que bretonnante d'ailleurs, hein. Il y a beaucoup d'artistes. Et moi, mon plaisir à moi, c'est d'ouvrir, c'est de pouvoir chanter en breton dans des styles très différents. Ça permet vraiment de faire vivre cette langue et de ne pas s'enfermer, voilà.
2: C'est un plaisir de te rencontrer, hein.
1: Merci.
2: Kalonvad, bon courage.
1: Merci Vraz, merci Vraz.
2: Merci Vraz dit, Kenavo.
1: Kenavo.

0: C'était Azilis Monroe avec Meret Celt, les femmes celtes, extrait de l'album « Et tout prend vie » sorti en 2025. On retrouve sur ce morceau des femmes celtes justement, Clarisse Lavanant, Emézy, Lunis, Madeleine Anne, Morwenn Lenormand et Steren Diridolo. Des infos en écoutant nos émissions, nos radios, en allant sur les réseaux sociaux, sur internet. Merci à Azilis pour sa disponibilité. Merci également à toutes les équipes du Festival Interceltique de Lorient, puisque cette interview a été réalisée lors du Grand Rassemblement Celte en 2025.
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0: La suite de cette session celto-bretonne avec le groupe Moer et avec le Réal du Cheval Blanc, et cet extrait du nouvel album de cet excellent groupe. Moer, c'est une falaise en Irlande, mais c'est aussi un groupe rennais de musique irlandaise et d'ailleurs qui sévit depuis quelques années des traditionnels mais aussi des compositions pour ces quatre artistes expérimentés, de la guitare, de la flûte, du violon et des percussions qui débouchent sur du spectacle ou du concert de qualité. Un nouvel album qui s'appelle When Horses Fly, quand les chevaux volent, qui succède au précédent de 2023, Phoenix. Voici Moer, le Réal du Cheval Blanc.

0: C'était Moher avec le réel du cheval blanc, extrait du dernier album When Horses Fly.
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0: Nous allons terminer cette émission avec le groupe Clannad, avec Engleon, single de l'album Landarks, sorti en 1998. Nous allons rendre hommage à Moya Brennan, musicienne charismatique de ce groupe Celtic New Age folk traditionnel irlandais, dont a fait partie sa jeune sœur, la chanteuse Enya. Ce combo mondialement connu, originaire du comté du Donegal en Irlande, existe depuis 1972. Plus de 20 albums en comptant les lives et de multiples concerts aux quatre coins de la planète. De nombreux passages également dans les festivals bretons comme l'Interceltic à Lorient. Paix à l'âme de cette grande dame qui était Moya Brennan. Voici donc Clannad avec Engleon.

Hommage à Moya Brennan du groupe Clannad avec Engleon, extrait de l'album de 1998 Landarks. La galaxie celtique de Celta Armorique est terminée. Présentation, réalisation, interview, production, Stéphane Coyote Blesprat pour votre radio avec Corrigan Production. Avec les moyens techniques de Radio Balise, de Steven Gualtas et d'Alain Tatouage sur le Pays de l'Orient. Avec le soutien logistique de la ville de Vannes, on salue nos collaborateurs, Steven Gualtas, Gégère Toussec, Christelle, Romain. On en profite pour saluer les radios qui diffusent cette émission. Radio Balise, Radio Large, Radio Rennes, Radio Ondine, Radio Transistor, Radio Highland Spiegel, Radio Sud en Belgique, Méli-Melzic Radio, Pop Live Radio, Radio Boa, Braise-en-Air, Bertaigne-en-Air, Bretagne-en-Air et Radio Alternante en Bretagne historique. On se retrouve pour un nouveau numéro, même endroit, même heure, même site, même radio. Kenavo, à bientôt, à la revoyure en galop, Kenavo Ntatro.

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0: ministre de la Santé, là. Mais appelez le ministre des Urgences. Mais appelez le ministre de la bombe magique qui fait le froid, là, qui répare la jambe cassée. Oh, les gars, là, faut y aller maintenant, là.
1: Et alors, ça va, c'est pas grave si il est blessé, parce que...

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1: Bonjour à toutes et à tous, et sur les ondes de Radio Sud, où vous retrouvez bien sûr vos animateurs du samedi pour partager avec vous l'émission Belle Époque. Une émission bien sûr des années souvenirs 1930 à 1960. Bonjour à Pierrot.
2: Madame, bonjour Josette, bonjour tout le monde.
1: Et nous allons donc débuter notre émission de ce soir où nous retrouvons Yvette Giraud, née à Paris en 1927 et lors de la Libération fut devenue une chanteuse populaire dont sa voix fut remarquée par celui qui devint ensuite son mari, bien sûr, Jacques Plante, et qui lui a écrit bien sûr les paroles de cette chanson que je vous propose aujourd'hui et qui s'intitule Mademoiselle Hortensia, ce qui est devenu pour elle un grand succès énorme. Bien sûr, et qui l'a rendue célèbre dans tout le monde entier, voilà. Et en compagnie de Francis Lemarque, né lui en 1917 dans le quartier de la Bastille, au sein d'une famille d'immigrés juifs, il entre dans la vie artistique où, par son talent, n'est pas fait une place au soleil. Un chanteur qui n'a jamais oublié les humbles. Nous allons l'écouter en chanson avec, bien sûr, Julie Lerousse. Et ce chanteur, il nous a quittés en 2002, un 20 avril.

Eh bien, nous poursuivons notre émission Belle Époque en compagnie de Lynn Renaud, qui était née dans le nord de la France un 2 juillet 1928. Une chanteuse toujours en verve malgré les années. Et elle fut chanteuse de, bien sûr, dont son Pygmalion lui a donné la chance, c'est Loulou Gasté, un guitariste, bien sûr, dont elle en est devenue l'épouse et qui lui a offert et lui a donné le goût de la chanson, dont en voici un extrait qui reflète ses origines, bien sûr, écrites par son mari, bien sûr. Voilà, Pam Poudé, une chanson qui relate les années 1955, suivie de Charles Trenet, celui que l'on appelait le fou chantant de la chanson, un grand de la chanson française, poète bien sûr, mais aussi parisien dans l'âme. Il nous invite à écouter cette ultime chanson où l'on peut se laisser entraîner par le mouvement des vagues. Voici tout simplement La Mer.

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1: Eh bien oui, c'est donc, c'était donc Charles Trenet, c'est une ultime chanson bien sûr, avec toujours beaucoup de plaisir à réécouter. Et elle fut aussi ici une chanteuse prisée des années Belle Époque, dont la voix ne peut trahir et qui a aussi connu toutes les embûches pour arriver à la chanson bien sûr, et où elle a percé de par sa voix. Et ses chansons peuvent être réalistes, mais elle savait exprimer les paroles. Voici Berthe Silva qui nous rappelle Lila Blanc. Et autre voix, autre chanteur, bien sûr, celui qui a toujours séduit de par sa voix pleine de charme, le grand séducteur. Nous allons l'écouter en chanson dans une aubade qui, pleine d'amour, reflète le chanteur, et c'est bien sûr Tino Rossi. Tino Rossi avec le tango de Marilou, un chanteur venant de Corse dont la voix ne peut trahir et qui nous a quittés, lui, en 1983.

Eh bien oui, comme l'émission est basée sur la belle époque, je pense que la chanson veut bien dire ce que ça veut dire. Le premier rendez-vous, il est loin, bien sûr. Et nous poursuivons notre émission de ce soir, Année Souvenir, où nous retrouvons Lucienne Delisle, dont le talent n'est plus à découvrir, chanteuse dont la carrière fut courte, c'est vrai, puisqu'elle nous a quittés à la fleur de l'âge en 1962, alors qu'elle n'avait que 45 ans. Et nous allons l'écouter en chanson avec

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C'est une chanson, bien sûr, qui reflète un peu le personnage Lucienne Delisle. Et Jacques Lantier, ce chanteur de charme de ces années souvenirs, nous interprète et nous rappelle que les roses ont une âme. Et voici tout simplement l'âme des roses.

Eh bien oui, si l'on croit la chanson, à respecter cette fleur, qu'elle soit de n'importe quelle couleur, bien sûr. Et celle que je vous propose ici, donc pour la poursuite de notre émission de ce soir, c'est Rinaketti, un phénomène bien connu de cette chanteuse à l'accent dont la voix d'exotisme vous chatouille les oreilles. Nous allons l'écouter en chanson avec... Pourquoi loin de toi ? Une chanson que j'ai découvert cette semaine, voilà. Suivie de celui qui fut un de ces Français au top, mais aussi un Parisien de surcroît, nous rappelle cette ultime chanson, Prosper. C'est bien sûr une chanson un peu hors du commun, mais malgré ce chanteur, malgré une enfance plutôt morose, il a pu, de par son courage et sa persévérance, gravir les marches du succès, dont en voici un extrait. C'est Maurice Chevalier, bien sûr, et il nous a quittés un 1er juillet 1972.

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1: Eh bien oui, très belle chanson à réécouter ici dans la série Frénésie, chanson des années typiques d'après la Deuxième Guerre mondiale. Nous retrouvons Lina Margie qui était née en 1914, une vraie réaliste de la chanson française où les chansons à tendance noire, donc les chansons tristes, ne lui ont jamais ouvert les portes. Et la vraie chanson française pour elle était son plus. La voici avec La fille à Domingo, suivie de Pierre Dudon, qui, dans la même série mémoire de ses chansons, bien sûr, d'après la guerre, 1946, nous fait rêver en nous rappelant cette chanson qui, pour toutes et tous, pourrait en apprécier un bien-être avec « On prend le café au lait au lit ».

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1: Et ici, toujours chanson d'un autre temps, bien sûr, dans l'émission Belle Époque, refrain souvenir, en compagnie de Marie-Josée, chanteuse née en 1916, où elle a débuté sa carrière dans les années 1940, sur des rythmes exotiques et sur des romances nostalgiques. Nous allons l'écouter sur un rythme de tango exotique, bien sûr, puisqu'on l'appelait la reine du tango. Et le titre, c'est « Si tu m'écrivais ». Et notre chanteuse Edith Piaf nous rappelle cette ultime chanson, l'accordéoniste, dont Piaf, celle qui immolait l'amour dans toute sa personnalité, fut une de ses grandes chanteuses que l'on aime toujours, bien sûr, à réécouter. Nous allons certainement l'écouter ce soir avec cette très jolie chanson.

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1: Eh oui, une chanteuse qu'on aime toujours, bien sûr, à réécouter, qui fut aussi une chanteuse qui a beaucoup, beaucoup travaillé pour, dans le domaine de la chanson pour arriver, bien sûr, finalement, à une triste fin. Voilà. Et ici, nous retrouvons Albert Préjean, qui nous invite à la valse, toujours la valse, qui était aussi à l'honneur dans les années Belle Époque. Et ici, c'est la valse à Dédé de Montmartre. Et en compagnie de Ray Taver, il nous interprète T'as l'air d'un ange, une chanson qui peut aussi faire rêver. Et notre ami Bourvil, ce grand fantaisiste plutôt comique, mais qui savait aussi être sérieux, il nous invite à Joinville-le-Pont.

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2: Eh bien, mes chers auditeurs, il est donc l'heure de se quitter, comme chaque samedi, bien sûr. Mais à vous retrouver demain matin sur les ondes à partir de 10h, et ce, pour l'émission Dédicace. Toujours en compagnie de Pierrot, bien sûr, à qui je souhaite également une très bonne soirée. Et à demain sur les ondes, Pierrot, bien sûr.
1: Voilà, bonsoir Josette, bonsoir tout le monde, oui, et à demain.

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0: Alors, bonjour à tous, nous sommes sur Radio Sud. Alors, bienvenue Nathan qui est notre assistant pour toute la journée pour la technique. Et Alou qui est une animatrice radio et qui va m'accompagner. Donc, je suis Christelle Dama et on est Alinda. Et on va vous présenter en tout cas la journée orientation porte ouverte et qui s'intitule « Être jeune Alinda, c'est oser et choisir ». Donc nous remercions nos auditeurs d'être parmi nous à l'écoute et on va découvrir les différentes sections et ce que c'est être un jeune ici aujourd'hui Alinda et de pouvoir un petit peu qu'il y a plein d'opportunités de sections. Alors on va commencer avec la section « Habillement ». Et vous allez m'en dire un peu plus parce que j'ai devant moi des élèves, mais j'ai aussi une prof de la section. Et ventre-touche, on peut parler de ventre-touche, on peut parler de section habillement, ça dépend en quelle année. Alors bonjour Madame Gisèle.
1: Bonjour.
0: Vous gérez la section de quelle année à quelle année ?
1: De la quatrième à la septième année professionnelle.
0: Voilà, donc ça veut dire qu'on choisit déjà de venir... dans la section habillement à partir de quelle année ? Quatrième ?
1: De la quatrième, oui.
0: De la quatrième. Donc, est-ce que vous pouvez me dire ce qu'on fait peut-être par cycle ? Parce que je sais que c'est un peu différent. Je sais que les quatrièmes, par exemple, je pense, ne s'occupent pas de la boutique. Vous allez nous en parler, qu'il y a une boutique, etc. Voilà, voir un petit peu comment est organisée la section en habillement. Un jeune qui voudrait venir aujourd'hui en habillement. Mmh. Donc là, maintenant, il sait qu'il peut s'orienter vers à partir de la quatrième. Et en quatrième, qu'est-ce qu'il va faire ?
1: Alors en quatrième, c'est vraiment découverte du monde de la couture, du monde de la mode, un petit peu de la vente aussi. Donc on essaye de toucher un petit peu à différentes casquettes du métier, des métiers qui peuvent être touchés par la suite. Donc utilisation de la machine à coudre, un petit peu de patronage, montage... un petit peu de technologie, tout ce qui est colorimétrie, tout ce qui est morphologie. Ensuite, on a la cinquième et sixième, où là, on est principalement en ventre-touche. Donc là, on a la vente avec la boutique pédagogique de l'école, où il y a tout l'aspect achat et revente, et conseil clientèle, qui est très important, et le côté retouche, où on retouche les vêtements de clients, donc de vrais clients, qui viennent nous apporter des vêtements et voilà, il y a tout un apprentissage là-dessus. Donc boutique pédagogique et retouche pédagogique également. Et alors on termine avec les septièmes où là on est vraiment sur la réalisation du sur-mesure pour clientes.
0: Oui, vous avez un projet, je pense, partenariat même avec les... enseignants, je ne sais pas si c'est encore le cas.
1: Oui, voilà,
0: c'est ça. Vous faites une confection d'un vêtement.
1: Voilà, donc c'est deux fois par an, donc à Noël et au mois de juin pour les examens certificatifs. Il y a une réalisation sur mesure pour une cliente.
0: Oui. De A à Z, en fonction de ses mensurations, voilà, de ses choix, de ses goûts. Oui, donc là, maintenant, on vient de parcourir vraiment les différentes années, en tout cas, que peut faire un jeune au niveau de la section. Maintenant, on a des jeunes autour de nous. C'est notamment deux élèves qui sont en septième, qui, je pense, sont là depuis quelques années. Je les ai eu moi-même au cours, donc on se connaît. Alors, comment je vais commencer peut-être par Jade. Comment tu es arrivée ici dans la section ? Quel a été ton choix au départ ? Quand tu es arrivée déjà ? Et quand tu as fait ton choix ? Et puis on part. Tu peux parler de ton parcours à toi et pourquoi tu es encore là aujourd'hui et que tu es presque à la fin en fait. Et ton futur et vos futurs projets aussi à toutes les deux.
2: D'accord, pas de souci, bonjour. Moi du coup je m'appelle Jade, j'ai 18 ans. Je suis arrivée à l'INDA en 3e. C'était l'époque où il y avait encore couture comme option pour la 3e année. Oui. J'avais commencé ma première et ma deuxième en général. À Vierton, c'était vraiment pas fait pour moi. Et depuis tout petite, je savais que je voulais faire de la mode, mais j'étais pas au courant qu'il y avait couture à l'INDA. C'est vrai que quand j'ai découvert, j'ai directement su que je voulais changer, et c'est pour ça que je suis arrivée en troisième. Du coup, maintenant, je suis en septième, ça fait 4 ans que je suis dedans. J'ai fait beaucoup de choses, que ça soit de la confection, je suis passée par la retouche, la vente. Donc j'ai pu un peu toucher à tout pour savoir ce que je voulais faire plus tard. Donc, moi, ce qui est sûr, c'est que je continuerai des études de mode plus tard, l'année prochaine, l'inscription.
0: Tu peux en parler.
2: Oui, j'aimerais beaucoup devenir styliste. Si c'est possible, j'aimerais bien travailler pour une grande marque. Donc, c'est pour ça que j'aimerais bien avoir mon master en stylisme et donc poursuivre mes études.
3: Et tu penses à quelle école?
0: Oui, elle m'en a déjà parlé, c'est pour ça que...
3: Oui, tu penses à quelle école?
2: J'aimerais beaucoup aller à Lille.
0: Voilà,
2: Lille. C'est une école que j'aime beaucoup. C'est vrai que de base, j'avais visé Paris, parce que Paris, c'est ce qui nous vend du rêve concernant la mode.
3: Ah, oui.
2: C'est la capitale de la mode, tout simplement. Mais c'est vrai que c'est un peu compliqué. Et il y a un sujet qu'on ne parle pas beaucoup, c'est que les professionnels, en fait, on ne les pousse pas à faire des études. Et moi, je n'étais pas au courant que... Simplement, en fait, j'avais le droit d'être accompagnée pour faire des études. Donc, c'est de là que je me suis pris trop tard pour aller à Paris et qu'on m'a annoncé qu'en fait, il fallait travailler sur ça depuis déjà un petit moment. Après, c'est pas grave, il n'y a pas de souci. Il y a Lille, que j'aime beaucoup. Et si c'est toujours possible, je peux me réorienter vers Paris après ma première année à Lille. Donc, ça, il n'y a aucun souci.
3: C'est un beau projet.
2: Oui,
0: c'est ça, un projet à deux. Donc, oui. Je vais enchaîner avec Anissa. Anissa, dis-moi un petit peu, donc bonjour Anissa. Toi, tu vas faire comme Jade, tu vas nous parler de ton parcours. Maintenant, on va peut-être avant ça enchaîner avec justement Jade, puisqu'on parlait de projet de l'année prochaine. Et je sais que votre projet est commun en fait à toutes les deux.
2: Oui, oui.
0: Et je trouve ça beau parce qu'en fait, Jade ne va pas débarquer toute seule à Lille.
2: Oui, mais bah, vous êtes c'est deux. Ça, on aimerait bien, du coup, si possible, oui, intégrer la même école l'année prochaine, du coup, pour continuer nos études. Un peu dans le même parcours. Après, il y a plusieurs options dans l'école, donc peut-être qu'on va se séparer dans les options, mais on sera toujours ensemble, si possible, l'année prochaine. Quoi. Donc,
0: voilà,
2: c'est vraiment
0: puis,
2: un projet...
0: Puis, oui, un projet même d'amitié, de...
2: Oui, finalement, rester ensemble,
0: de
2: pas changer.
0: Comme on dit. Et donc, voilà, donc, vous êtes toujours ensemble depuis le parcours,
2: oui,
0: et
2: oui,
0: vous
2: oui.
0: continuez après ensemble, et c'est en ça. Se tirant vers le haut, pour aller réaliser vos rêves qui sont communs. À toutes les deux. Alors Anissa, parle-moi un petit peu de ton parcours à toi. T'es arrivée en quelle année
2: Moi, je suis arrivée en quatrième. Au départ, j'étais aussi dans une école à Virton, en général, mais la générale, pas trop fait pour moi. Et puis, j'ai entendu parler de l'option grâce à Jade. Et de fil en aiguille, j'ai intégré l'école et je me suis plu énormément. Franchement, l'activité manuelle, j'aime beaucoup ça. Je préfère être manuelle que d'étudier par cœur, savoir.
0: Ah, vous n'étiez pas les
2: général,
0: les deux à ne pas être assidus, même dans les cours généraux. Hein.
2: Ben, on n'est pas, oui, on a des capacités,
0: rigueur,
2: mais
0: oui,
2: c'était pas
0: oui,
2: notre choix
0: voilà,
2: au final.
0: D'avoir juste, pas forcément, c'est pas une question de capacité. Vous êtes pas, enfin, moi, je travaille dans différentes sections, je travaille dans général, etc. Et voilà, c'est plutôt une question, je pense, maintenant qui se fait au fur et à mesure,
2: oui,
0: c'est
2: mais
0: sûr qui que... fait que ça devient un choix ancré et que. On n'a pas de formation dans le général en stylisme, etc.
2: Non, on n'a rien
0: je
2: du tout.
0: Je ne pense pas en Belgique que ça existe.
2: Rien,
0: Donc voilà, c'est un passage. Maintenant, en effet, vous avez un projet.
2: Oui.
0: Moi,
2: oui.
0: je pense que je vous en avais déjà parlé en cinquième. C'est de continuer voilà, à apprendre et vouloir apprendre. Et que les études supérieures sont totalement accessibles. Certainement un peu moins... au niveau peut-être des cours généraux.
2: Oui,
0: si
2: c'est,
0: avez,
2: on nous en avait
0: voilà,
2: parlé que voilà, on ne peut pas non plus faire toutes les études qu'on veut.
0: On
2: ne
0: peut pas faire tout non plus. Donc ça veut dire que vous avez toute la partie, si quelqu'un fait de l'enseignement général et puis s'oriente vers le stylisme en supérieur, il va avoir tous les manquements des acquis que vous avez.
2: Oui, nous, du coup, on va arriver là-bas,
0: voilà.
2: on aura déjà un
0: plus
2: diplôme et
0: des parties
2: ça
0: théoriques. Voilà. Mais sinon, tout ce qui est la pratique, les acquis, vous les avez.
2: Oui,
0: et
2: ça,
0: donc ça, c'est une chance.
2: Ça,
0: parce
2: oui, on
0: que,
2: nous l'a
0: voilà.
2: répété beaucoup, que pour
0: sûr.
2: Intégrer l'école là-bas, c'était un avantage
0: voilà.
2: en plus.
0: Sûr. Et ça l'est. Parce que quand vous êtes déjà dans quelque chose de professionnalisant, et donc vous savez ce que vous voulez faire. Maintenant, voilà, le système belge ne permet pas de pouvoir avoir à la carte, parce que l'idéal, et ça, je vais peut-être pas faire appel à Madame Glatini, parce que on n'est peut-être pas sur la même longueur d'onde pour le moment, mais je pense que oui, pouvoir choisir dans une propre école des cours pratiques parce qu'on aime, mais réellement, pas à travers deux heures d'option, mais voilà, et pouvoir prendre des cours généraux peut-être à la carte, ça permettrait peut-être d'avoir une formation complète et d'arriver en supérieur avec à la fois
2: oui,
0: le pratique
2: et le théorique.
0: Non, est-ce que c'est faisable sur le terrain ? Bon, ça, il faudrait voir. Mais voilà, et puis j'ai envie de dire... je ne sais pas, ceux qui sont autour de moi, qui aiment les vêtements, la mode, qui achètent, je pense qu'on tend vers ça, vers quelque chose où au niveau économique, écologique, vers quelque chose qui est du fait main, unique, et des choses, économie circulaire.
3: Oui,
0: voilà.
3: C'est ce que j'allais
0: donc
3: dire,
0: ça revient. Donc vous, je trouve que vous avez un engagement qui est là depuis quelques années, mais qui est en train d'arriver dans les mentalités. Et en effet, je pense que les grandes enseignes sont en train de fermer l'une après l'autre. Alors, je ne parle pas que les habits, hein. On parle que les grandes surfaces commerciales, et on le voit bien maintenant, sont en train de revoir leur façon au niveau économique, parce que ce n'est pas ce que les gens attendent. Voilà. Donc, il y a de l'avenir pour vous.
2: Oui, c'est sûr, on nous le dit tout le temps que franchement, on a des portes ouvertes.
0: Totalement.
2: Surtout que maintenant, tout ce qui est couture et tout ça revient beaucoup, et beaucoup recherché, beaucoup redemandé. Donc, franchement, il y a du boulot pour nous. Quoi.
0: Oui,
2: donc,
0: et puis il y a aussi le fait que vous êtes passionné par ce que vous faites. Et donc, je pense que c'est ça la base de tout métier, en fait, et de toute orientation.
2: C'est
0: de savoir que ce qu'on choisit à un moment donné n'est pas fermé. Mais par contre, ouvre pas mal de portes et vous permettent en tout cas de pouvoir simplement vous épanouir, en fait. Alors, quand on fait quelque chose qu'on aime, ça peut être difficile à des périodes, mais on y revient quand même et on y reste parce qu'en fait, si on est passionné, on est là où on doit être. Et je crois que c'est ça l'essentiel. Alors, on a une petite demoiselle qui est en quatrième et qui, elle, va nous parler de son parcours récent puisqu'elle vient d'arriver. Alors, elle croyait ne pas parler, juste assister, mais évidemment qu'elle ne va pas y échapper. Alors, dis-moi ton prénom parce qu'on ne se connaît que depuis quelques minutes.
4: Oui, bonjour, je m'appelle Raphaël.
0: Oui.
4: J'ai 17 ans.
0: Ok.
4: Et du coup, l'année dernière, j'étais en fleuristerie.
0: Oui.
4: Et ça ne me plaisait pas du tout.
0: Oui.
4: Du coup, j'ai vu l'option habillement ici à Arlon. Et du coup, je suis venue et ça me plaît beaucoup.
0: Ça te plaît beaucoup, mais avant, qu'est-ce qui t'a dit, voilà, je suis dans le monde des fleurs, de la déco, etc., de l'esthétisme, voilà, qu'on peut avoir, qui est complémentaire aussi.
4: Ben, j'aimais beaucoup les fleurs, du coup, je voulais faire fleuriste.
0: Ouais.
4: Mais ça m'a un peu dégoûtée, du coup, je suis venue en habillement.
0: Mais pas par dépit. Pourquoi t'as pris habillement plutôt que tu aurais pu prendre, je sais pas moi, il y a d'autres options ici, hein, quelque chose de plus administratif, tu aurais pu prendre quelque chose d'aide à la personne.
4: Enfin, mais ça fait plusieurs années que je voulais faire stylisme.
0: C'était quand même quelque chose qui était dans le fond de ta tête, tu hésitais un peu en plusieurs choix et puis tu t'es dit, bah, je vais essayer fleuriste.
4: Oui.
0: Et puis, comme ça te plaisait un peu moins, tu es revenue à peut-être ton premier ou deuxième choix. Et là, tu sens que ça te plaît bien. Qu'est-ce que tu apprends Madame Gisèle nous a un petit peu parlé là, de quatrième ce que vous faites, mais toi, tu es élève. Donc, dis-moi, qu'est-ce que tu as appris cette année? Alors, et des moments forts. Alors, on va parler que du positif. Du négatif, il y en a toujours. Mais nous, chez Radio Sud, on est là pour le positif. Donc, qu'est-ce que tu retiens, toi? On n'est pas à la fin de l'année. Tu as encore pas mal d'étapes à passer. Mais là, maintenant, en tout cas, quels sont tes moments forts à toi? Qu'est-ce que tu es contente de toi, appris? Qu'est-ce que tu
4: J'ai beaucoup aimé la Fashion Week d'Arlon.
0: Oui.
4: Parce que nos vêtements ont défilé là-bas. Du coup, je suis très fière. On a fait un pull aussi. On a fait plein de vêtements et on a fait un sac aussi. Du coup, je suis très fière.
0: Donc, en une année, même pas encore, tu te rends compte de déjà tout ce que tu as pu faire dans le cadre des cours.
4: Oui. Hein,
0: c'est pas dans toi à côté et que tu as décidé de faire. Donc ça veut dire que toi toute seule, tu pourrais par après faire beaucoup de choses. Donc voilà, c'était un petit peu par rapport à la présentation ici de la section habillement ventre touche. Madame Gisèle, vous voulez ajouter quelque chose de complémentaire
1: Juste merci et merci pour la journée pour le qualifiant. Ça met en avant et en beauté, on va dire,
0: en valeur,
1: toutes les sections et toutes nos valeurs aussi.
0: Ouais. Alors moi j'ai envie de faire quand même quelque chose. Alors tu ne le fais pas, mais moi. Alors moi j'ai juste envie de faire parce que c'est que votre section un peu plus qui est concernée. On a une boutique ici à l'école. Donc dites-nous, Madame Gisèle, quand on peut venir à la boutique, déposer des retouches, venir voir ce que vous proposez, parce que je pense que la meilleure pub. C'est pas toujours ceux qui portent le projet qui la font, mais moi j'ai envie de la faire. Donc on a parlé de la Fashion Week. C'est une belle vitrine, mais il y a aussi ici à l'école où vous gérez la boutique. Et dites-nous un petit peu quand on peut venir à Linda.
1: Alors jusqu'au mois de, on va dire mi-juin pour les examens, la boutique est ouverte donc tous les jours sauf le mercredi de 13h à 13h30 et c'est ouvert au public, comme aux élèves et aux enseignants de l'école.
0: Donc on peut à la fois amener des retouches si on veut, voilà, et récupérer par après, oui. Mais on peut aussi aller dans la boutique et faire des achats en sachant bien que c'est vous qui vous occupez de l'assortiment, d'aller acheter...
1: Les élèves, oui. Oui, c'est les élèves qui choisissent. Oui.
0: Aller acheter, je pense que c'était à Bruxelles que vous allez, oui. Oui, à Bruxelles, votre stock géré, toute la gestion, la vente, etc. Donc c'est entièrement géré, supervisé par des profs évidemment, mais géré par les élèves. Et tout ça est remis pour la boutique pour faire un fonctionnement, voilà, du circuit court. En tout cas, au sein de l'école. Ben voilà, on ose vite.
3: Et on peut aussi avoir des conseils, alors. Si je vais dans la boutique, elle est fermée aujourd'hui, mais si je reviens...
1: Elle est ouverte toute la journée aujourd'hui.
3: Ah, elle est ouverte jusqu'à 20h. Bon, alors je vais aller faire un tour, vous allez me dire un peu ce que vous pensez.
1: Ah ben,
2: il n'y a pas de souci, vous êtes la bienvenue et tous les conseils que vous voudrez seront présents.
3: Ah, merci.
0: Alors voilà, donc n'hésitez pas à venir à la boutique, n'hésitez pas si vous êtes jeune, que vous nous écoutez ou vous nous réécoutez en podcast, ben voilà, c'est une section épanouissante. Par contre, il faut venir qu'à partir du moment où c'est un vrai objectif et une vraie envie, parce qu'il n'y a que comme ça qu'on fait des belles choses, des bonnes choses, et qu'on peut avoir un parcours comme Jade et Anissa, où on arrive, où le choix il est encore posé, et on envisage en tout cas un avenir là-dedans. Parce que si le jeune ne se sent pas, voilà, si c'est oui, non, ben alors on va avoir comme la demoiselle qui va faire fleuriste et puis se réorienter à un moment donné. Donc autant essayer. Alors on ne fait pas forcément le bon choix tout de suite, mais quand vous y êtes, voilà, de simplement vivre les choses avec passion, parce que la vie est vraiment plus belle quand on est passionné. Alors je souhaite à Anissa et à Jade beaucoup de réussite pour la suite de leur parcours pour le supérieur, et puis de ne pas hésiter à quand vous aurez votre boutique, votre collection, on sera fiers que vous êtes passé en tout cas par un moment donné de notre vie, et nous on est fiers d'avoir fait partie à un moment donné de votre vie, parce qu'on est des enseignants et que nous ce qu'on veut c'est votre réussite, et c'est pour ça qu'on met, on essaye en tout cas de mettre tout en place. Merci beaucoup.
2: Merci beaucoup à vous.
0: Alors
2: merci.
0: Un moment musique maintenant pour la radio. Bonne écoute.

0: Alors nous revoilà à notre journée porte ouverte INDA, donc dont la thématique est être jeune à l'INDA, c'est oser et choisir. Alors on n'a pas que des options qu'on va vous présenter. On a ici Madame Cravatte qui elle s'occupe de l'accueil notamment. Ce n'est qu'une partie, une casquette de son métier. Et on va essayer de voir un petit peu, parce qu'elle, elle est en contact vraiment tout le temps avec les jeunes, que ce soit par sa deuxième casquette qui est éducatrice. Donc ici, on va d'abord parler de l'accueil pour voir comment ça se passe. Tiens, une journée à l'INDA, quand elle commence tôt le matin jusqu'à la fermeture, qu'est-ce qui peut se passer? Comment se passe l'accueil? À quoi sert l'accueil? Qu'on appelle, nous, la porterie. Donc ça, c'est une spécificité de l'INDA. C'est qu'on l'appelle la porterie. Donc tous les élèves connaissent la porterie, simplement parce que c'est à côté de la porte principale. Donc Madame Cravatte, dites-moi, voilà, quelle est votre journée type, en tout cas à l'INDA, ou une semaine type?
1: Alors, déjà la première fonction de l'accueil, c'est déjà d'accueillir les élèves pour les entrées et les sorties. Donc on vérifie bien qu'ils sont tous à leur place, que chacun arrive à trouver son local. On dispatche également s'il y a un changement de local ou si les professeurs sont absents ou s'il y a un changement de local. Ça, c'est une des premières fonctions. Et ce, tout au long de la journée. Donc on s'assure des entrées, des sorties des élèves, c'est surveillé. Également sur le temps de midi, donc tous nos élèves ont des cartes de sortie. Donc tout ça, c'est bien surveillé. On a également des cours en extérieur, donc en sport et dans des bâtiments extérieurs. Donc tout ça, c'est vérifié également pour les élèves. Ensuite, on est là également pour les élèves qui ne se sentent pas bien, qui sont malades. Donc on a aussi la petite pharmacie qui est chez nous pour pouvoir téléphoner aux parents. Donc voilà, principalement. Ensuite, il y a le rôle téléphonique. Donc, par chez nous, on a les parents ou les personnes extérieures qui nous contactent et on dispatche au sein de l'école les différents appels qui peuvent entrer pour les différents partenaires de l'école. Donc, que ce soit la direction, la méthode de travail, par exemple. Voilà, principalement. Donc,
0: ça veut dire que vous êtes en relation directe avec... c'est vraiment en avant-poste, en fait. Ça veut dire que dès que l'élève arrive, il est déjà accueilli à l'entrée de pouvoir passer c'est un élève de chez nous. Déjà, si, je ne sais pas moi, il a un changement d'horaire, il ne sait pas le local, c'est vers vous qu'il vient.
1: C'est ça.
0: S'il est malade, comme on disait, c'est vers vous qu'il va. Inversement, les parents téléphonent pour prévenir s'il y a pour les absences, mais aussi pour les enseignants aussi, parce qu'on n'en a pas parlé, mais il y a aussi donc, une école sa vie. Donc ça veut dire que c'est la porterie pour les élèves, mais c'est aussi souvent notre poste central, que s'il y a quelque chose qui ne va pas, où on va aller malheureusement parfois râler, parce qu'on est dans l'émotion, on doit gérer plein de trucs, et on va se rabattre sur l'accueil pour savoir si c'est bien mis dans mon horaire, mes élèves ne sont pas là, est-ce qu'il n'y avait pas une activité, et vous êtes le relais vers soit les éducateurs,
1: la direction.
0: Pour voir où se trouve s'il n'y avait pas une activité, puis via la direction, puis vous êtes vraiment...
1: Donc on est vraiment le cœur central, effectivement, donc dès qu'on reçoit une information, quelle qu'elle soit, une activité comme... comme tu le dis, on renvoie vers les bonnes personnes, donc les éducateurs, les professeurs. On prend le temps de téléphoner, de s'assurer que tout le monde soit à sa place. Effectivement, l'élève, je mets bien l'élève avec un grand E, est important. Moi, je connais quasiment le prénom de tous mes élèves.
0: Ça, c'est vrai.
1: Je prends le temps de les rassurer, de les amener là où il faut, de les disputer s'ils ne sont pas à leur place également. Moi, je dispatche également aussi avec mes collègues éducateurs. Donc, ça fait partie d'une de mes autres casquettes. Donc, on a de la première à la septième. Donc, je sais qui sont les éducateurs référents. Et donc, je collabore tout le temps avec mes collègues pour s'assurer du suivi du jeune. Donc, ça peut arriver qu'un élève ne trouve pas son éducateur à un moment donné, ne se sente pas bien. Moi, je prends la première information et alors j'essaie de calmer, de tempérer, remettre l'élève en classe ou à la place où il doit être, et ensuite c'est revu avec l'éducateur référent. On fonctionne par référence chez nous.
0: Tout à fait. Maintenant, s'il y a un élève aussi qui, par exemple, se sent mal à un moment donné, il va venir aussi vers vous pour contacter les parents, voir s'il est en sécurité pour pouvoir rentrer ou qu'on vienne le chercher. Donc ça, je pense que c'est important aussi dans une école.
1: C'est très important, effectivement. Quand on a les parents au téléphone, on s'assure de savoir s'ils peuvent reprendre le bus, si on vient les chercher. Il faut savoir qu'on a presque 2000 élèves avec des histoires de vie différentes, des moyens de transport différents, des réalités familiales et au niveau de l'école scolaire qui sont aussi très différents. Donc on essaie

0: de s'adapter au mieux et de répondre au mieux. On essaie d'être au plus proche de nos élèves également pour pouvoir y répondre au mieux au niveau des besoins et au niveau de l'attention qu'on peut leur apporter à ce moment-là.
1: Oui, et je suppose qu'un petit, alors je dis petit, mais de primaire, voilà, il y a une attention un peu particulière, mais aussi aux grands qui ont besoin totalement à un moment donné aussi d'être au bon endroit, parce que peut-être on va être moins aussi...
0: Alors,
1: tolérant par rapport à un manquement ou etc.
0: C'est ça.
1: Et puis d'avoir un fil conducteur, que le jeune puisse savoir où il doit aller, si son éducateur n'est pas disponible tout de suite. Et voilà.
0: Voilà, c'est ça. Donc nous, on a quand même, oui, donc comme je disais, de la première à la septième. Alors petits enfants, petits problèmes, grands enfants, grands problèmes. Voilà. Les problématiques ne sont pas du tout les mêmes. Par exemple, chez les grands, ça va être passer le permis de conduire. Donc ça fait partie, par exemple, des demandes où ils ont pour pouvoir aller passer leur permis de conduire. En première, deuxième, ça sera différent. C'est plutôt, j'ai oublié mon sac de piscine. Donc je gère moins ce problème-là chez les grands. Chez les grands, ce sera peut-être plutôt des problèmes de cœur, des problèmes plutôt avec un enseignant. Donc l'idée de relativiser,
1: de redispatcher. En tant qu'accueil là ou en tant qu'éducatrice là?
0: Même en tant qu'accueil. On prend le temps de pouvoir apaiser les choses. Et après moi, je redispatche bien aussi aux éducateurs ou aux professeurs pour s'assurer que tout fonctionne. On triangule au maximum.
1: Mais je suppose qu'on a parlé de ça, il y a aussi le téléphone, les mails, la gestion administrative aussi de voilà.
0: Voilà, c'est ça. Donc d'une part, on récupère les certificats médicaux quand les élèves reviennent au fur et à mesure de la journée d'un rendez-vous médical ou extérieur ou administratif.
2: Vous faites déjà beaucoup de choses.
1: Hein. Oui, c'est déjà
0: tout ça. C'est envoyer des mails, c'est redispatcher, c'est repasser le téléphone aux directeurs, aux éducateurs. La méthode de travail également, donc c'est vraiment un gros travail, sachant qu'on est quand même seul, voire deux, avec l'aide d'un éducateur qui vient en général donner un petit coup de pouce pendant les moments de rush, surtout pour vérifier les entrées et les sorties, donc ça, toutes les heures, un éducateur vient renforcer l'accueil. Donc voilà, ouais, c'est énormément d'informations à gérer sur la journée.
1: Absence des enseignants, retard qui peut arriver, ou alors simplement double message, vous n'êtes pas prévenu, il y a un enseignant qui n'est pas là, mais en fait est là, mais il est en activité. Et c'est de faire vraiment le relais et que chacun soit à sa place.
0: Voilà, on est vraiment une grosse fourmilière, et la grosse fourmilière, pour qu'elle tourne, il faut vraiment un point central, autant pour les directions que les enseignants, que les élèves, que les personnes extérieures. Donc oui, c'est vraiment le point central où on essaye en tout cas de passer un maximum d'informations, où on essaye d'être le plus au fait sur ce qui se passe au sein de notre structure.
1: Oui, parce que on vient de parler de personnes extérieures aussi qui voudraient rentrer dans l'école. Ça fait bloc parce que c'est un premier passage pour un relais vers ailleurs, et ce qui met nos élèves aussi en sécurité dans l'établissement, où ils s'arrêtent à l'entrée, ils passent par vous et
0: c'est
1: vous relayez,
0: voilà.
1: Ou vous faites en sorte que voilà, ce n'est pas le bon lieu ou ce n'est pas le moment. Parce que je suppose qu'il y en a qui oublient leur sandwich. Pour midi, les petits, je pense. On a oublié un cours à manuel. Moi, des fois, je vois des voitures devant qui se garent. Et puis, vite, je vois un livre de maths passer. Ou
0: les sacs de piscine.
1: Et on vient vite déposer à l'école. Donc voilà, il y a aussi tout par rapport à l'extérieur, mais qui est même le côté parental, mais qu'il faut aussi limiter au sein de l'école. Puisque pour qu'une semaine se passe bien... Voilà, chacun a ses cours, chacun et les enfants, voilà.
0: Alors voilà, ici nous on voit beaucoup les enfants, effectivement, mais on voit aussi beaucoup les parents. Donc on se retrouve aussi avec différents profils de parents. Donc ceux qui en ont marre de ramener toutes les semaines les affaires de leur petite tête blonde, qui sont un peu tête en l'air. Voilà, et puis on a des parents qui peuvent être également stressés sur l'avenir scolaire de leur enfant, donc qui en discutent aussi à l'accueil. Donc on est aussi un lieu de dépôt pour les parents qui courent de tous les côtés. Et puis on a des parents qui ont plus le temps. Donc qui prennent le temps d'être reconnaissants aussi du fait qu'on redispatche une information ou qu'on redonne les affaires à leur enfant. Donc voilà. Maintenant, pour les habituer, on dit aussi aux parents que l'enfant doit se débrouiller un petit peu et que qu'il ne peut pas venir toutes les semennes courir derrière. Et si l'enfant a une remarque, tant pis, il a une remarque, il apprendra.
1: Ça fait partie aussi des apprentissages de la vie. Que quand on fait des erreurs, on ne doit pas être toujours épaulé, secondé, assisté.
0: Il faut assumer aussi à un moment donné.
1: Il faut assumer. Ok, donc là, on était plutôt sur la partie accueil, la partie qu'on appelle l'espace porterie. Mm-hmm. Mais tu as une double casquette. Tu es aussi éducatrice. Et est-ce qu'on peut discuter un petit peu de ce côté-là, qui est complémentaire? D'ailleurs, on est tous complémentaires, on est d'accord.
0: On est tous complémentaires.
1: Mais quelles sont plus les spécificités, justement, d'un éducateur? Alors, toi, tu t'occupes des grands.
0: Oui, donc moi, je suis éducateur des 5e, 6e, 7e, TQ et professionnel. Effectivement, nous avons eu... Enfin, la casquette est un peu similaire à l'accueil. On essaye d'être éducateur référent donc de nos jeunes par degré et par section principalement. Donc on s'assure, donc on fait un gros travail administratif, pardon. Donc on récupère déjà tout ce qui est motif et justificatif, les absences, ça c'est déjà une grosse part du travail.
1: Oui, et de les trier, parce que moi je dis toujours à mes élèves, pour donner un exemple, moi je vous mets absence, alors ils pensent, ou en retard, c'est pas une sanction, c'est juste que vous voyez avec votre éducatrice référente, si votre excuse elle est valable, puisque moi je transmets, j'enseigne, etc., vous devez être cadré avec moi, et à partir du moment où vous n'êtes pas dans le cadre, ben, vous avez probablement une excuse qui est valable, mais je dis toujours, moi je ne suis pas à même de trier une excuse par rapport, parce que je ne connais pas votre contexte. Et donc, du coup,
0: voilà, donc ça c'est déjà un des gros travaux de l'éducateur, ouais. En complément du professeur. Donc nous, on a régulièrement les professeurs qui viennent retrouver les éducateurs pour voir au niveau des justificatifs si le motif est valable ou non. Ça c'est la première chose, et donc on collabore énormément avec les professeurs pour, déjà rien que pour les présences et les absences, voir si c'est motivé ou pas pour pouvoir repasser par exemple des examens, donc en sommatif par exemple, voir si l'élève est bien couvert ou pas par un certificat médical. Donc ça nous prend déjà énormément de temps, à moi et à mes collègues, c'est déjà un gros travail à faire.
1: Mais qui débrief aussi pour nous les enseignants,
0: c'est ça.
1: Donc c'est une collaboration
0: c'est
1: totale.
0: Une grosse collaboration qu'on fait avec les enseignants, ça c'est clair, et qui est nécessaire vraiment. On fait les présences en classe, donc deux fois par jour, les éducateurs passent, donc encore une fois, en collaboration avec les professeurs, ça c'est quelque chose d'important, même les élèves, c'est le moment où on peut passer des informations, autant auprès des élèves que des professeurs, donc ça nous prend beaucoup de temps aussi dans la journée pour pouvoir expliquer les différents moments de la journée, s'il y a des activités, s'il y a des changements, enfin s'il y a des mots à faire signer. Parce que ça aussi, les élèves, pour sortir, doivent avoir l'autorisation des éducateurs. Donc, s'il y a des changements, parce qu'un professeur est absent. Et ensuite, on a quand même toute la part de surveillance et d'études à surveiller. Donc, il y a une grosse tournante avec les éducateurs pour surveiller les études, les différents postes extérieurs, les couloirs de l'école, pour s'assurer que tout se passe au mieux possible. Donc, par exemple, le téléphone est interdit dans les couloirs, donc on tourne régulièrement dans les couloirs pour attraper les téléphones.
1: Dans l'école tout court.
0: Oui, c'est ça.
1: Mais c'est vrai que toi, tu spécifies plus dans les couloirs parce que c'est une tentation pour eux.
0: Et ils pensent qu'on n'est pas là, mais on tourne quand même régulièrement.
1: Maintenant, de toute façon, c'est une décision ministérielle et qui concerne tout le monde. Mais nous, on avait déjà cette règle-là avant. Simplement, c'est pour le droit à la déconnexion et je pense que c'est bien. Ils sont déjà tout le temps sur. Donc, je pense, moi personnellement, que c'est même pour nous. C'est un
0: oui,
1: moment
0: honnêtement,
1: donné
0: c'est pas mal. Et puis, même eux, on le sent vraiment quand ils échangent entre eux. Tout c'est le moment de faire les
1: c'est
0: choses différemment, simplement, de discuter, de rencontrer un peu l'autre.
1: Oui, c'est ça. D'aller à la rencontre de l'autre, oui. Et de rester dans un cadre qui, à un moment donné, nous aussi, on est avec de la technologie, mais qu'il y a un temps pour tout.
0: Voilà, c'est ça. Et les moments de technologie sont encadrés par les professeurs, donc avec des permissions. Voilà, c'est ça. Ouais. C'est pas tout le temps.
1: Voilà. Je pense que vous êtes, en tout cas avec nous, on vit le plus souvent, en tout cas avec les jeunes, et dans aussi leur parcours. Parce que je pense que nous, en effet, ils vont plutôt poser des questions, et encore sur leur orientation, parce qu'on est dans une journée quand même pour l'orientation, et que je pense que par rapport aussi, vous savez, des situations familiales qui sont internes et propres à l'élève, que nous, on ne doit même pas avoir connaissance. Et du coup, c'est vrai que ça peut parfois permettre d'aider, parce que parfois, on a des jeunes qui sont dans des centres et des choses comme ça, et je sais que vous êtes le relais avec les autres éducateurs de leur centre, qui sont en autonomie, etc. Surtout, je parle par rapport à toi, mais d'autres aussi, puisque vous êtes au troisième degré. Et donc là, on se retrouve avec des cas de figure qu'on n'a pas au premier et deuxième degré. Donc, quand on dit comment être étudiant à l'INDA, être jeune à l'INDA, c'est oser choisir. Mais c'est aussi choisir à un moment donné que peut-être son milieu, là où le jeune est, n'est pas favorable, par exemple, à des études ou des choses comme ça.
0: Voilà.
1: Et donc, ils vont revenir vers vous pour avoir d'autres relais à l'extérieur, pour être aidés, si, je veux dire, le confort, entre guillemets, familial n'est pas adapté. Pour en tout cas eux.
0: Alors clairement nous, ce qu'on peut voir également, c'est que à partir du moment où un enfant, un jeune a un projet scolaire, c'est une porte ouverte quand même pour la suite, pour lui offrir des possibilités. Donc là-dessus, on est très très à cheval sur le fait que chaque élève doit prendre sa place.
1: Tout à fait.
0: Donc être acteur de son projet de vie, et là-dessus, les professeurs et les éducateurs l'accompagnent. Effectivement, on va mettre tout ce qui est en notre pouvoir Naturellement, on est limité aussi avec nos cartes et au niveau du temps. Donc tout ce qu'on peut mettre en place pour que le jeune puisse prendre sa place et réussir, eh ben, on le mettra vraiment en place. Donc ça, c'est vraiment une des forces de l'INDA, c'est d'être référent des jeunes au maximum et de leur donner un maximum de cartes en main pour réussir et pouvoir avancer. Oui, donc pour ça, on a une direction, des professeurs... On fonctionne aussi avec du parrainage, des tutorats entre élèves. Donc tout ça, c'est plein de petites choses mises en place qui permettent vraiment aux jeunes de pouvoir évoluer le plus sereinement possible dans leur parcours scolaire, qui est important.
1: Oui, tout à
0: voilà,
1: fait.
0: C'est ça.
1: Personnel, mais à la fois, bah, ce n'est pas que le niveau scolaire, c'est aussi que les
0: c'est côté, l'intégration voilà, aussi l'intégration au niveau totale, dans les classes, c'est l'intégration de trouver sa place, de trouver l'intégration dans sa section aussi. On a quand même plusieurs sections qui sont quand même assez variées. Donc une section ne correspond pas forcément à l'autre. Donc pour ça, on prend vraiment le temps de s'assurer que c'est la bonne orientation. Donc voilà, on prend quand même tout ça au sérieux, principalement lors des conseils de classe.
1: Autre chose à ajouter par rapport à l'ensemble, il y avait deux casquettes évidemment ici qu'on a présentées. Hein.
0: Oui.
1: C'était une pierre deux coups.
0: Mais qui se complètent vraiment.
1: Mais qui se complètent vraiment et à la limite, pour moi c'est aussi une chance d'avoir une autre vision que d'être éducateur référent, connaître juste ces jeunes. Tu le disais, je t'ai déjà fait la remarque, je ne sais pas comment tu fais mais... T'as un jeune qui vient, tu connais le prénom, quel que soit là. Ben voilà, il y a un moment donné où, alors que nous, parfois, avec nos jeunes, on a du mal à intégrer leur...
0: Alors, je suis très, très fatiguée. Mais non, c'est gay, parce que c'est vraiment... Globalement, les élèves sont super chouettes.
1: Oui, parce que c'est la reconnaissance, en fait. Je trouve qu'aller donner son prénom et se dire... Je suis reconnue à un moment donné, on connaît mon prénom.
0: Ils prennent leur place. Voilà, ils ont leur place dans l'école. Même si c'est une grosse école, voilà. Chacun a sa place. Et c'est clair que de savoir qui est chacun, c'est important. On est plus pion, éducateur, c'est plus pion comme à l'époque. Ici, on a vraiment un rôle d'intégration, un rôle d'accompagnement. Donc tout ça, c'est vraiment important. Accompagner un jeune sans connaître son prénom, c'est un peu compliqué, quoi. Donc voilà.
1: Oui, je pense que moi maintenant, j'avoue que je n'ai pas la même capacité de. Mais par contre, je sais dire ce qu'ils ont dit. J'ai une mémoire énorme, mais pas les prénoms. Et du coup, vite, ils se rendent compte que je connais. Parfois, j'hésite encore avec les prénoms, mais par contre, là maintenant, ça commence à aller, mais par contre, connaître juste une phrase qu'il a dit, une difficulté, connaître leurs leurs forces et leurs faiblesses pour les aider en tant qu'enseignant, c'est ça peut-être l'essentiel au-delà d'un prénom.
0: C'est
1: mais
0: important.
1: Là,
0: c'est
1: je
0: ça.
1: Trouve qu'en avant-plan, déjà prononcer le prénom du jeune en étant dans le centre de l'école, c'est super important.
0: Voilà.
1: Voilà, merci beaucoup. Continue
0: merci,
1: à faire ce
0: à
1: que
0: toi.
1: Tu fais, en tout cas pour nos jeunes. Et puis, le partenariat qu'on a tous ensemble. Mais c'est vrai que c'est un point central. Et quand
0: c'est
1: on rentre dans l'école,
0: ça doit continuer.
1: La tête tourne directement vers ou la porterie. Donc, c'est déjà le premier moment où on passe le pas, on dit bonjour et on repart, on dit au revoir, à demain. Et donc, c'est un point central, mais tellement essentiel, en tout cas dans notre école.
0: C'est
1: merci
0: vrai.
1: Beaucoup et puis on va continuer et puis on vous lance un petite pause radio. Nathan, je compte sur toi. Allez, on balance en tout cas une chanson qui provient, en tout cas je voulais vous dire toute la playlist aujourd'hui, je ne l'ai pas encore dit mais elle a été choisie par les jeunes Indartoucom que vous pouvez retrouver tous les lundis de 18 à 19h sur Déjà Radio Sud. Ils sont à côté de moi. Ils vont présenter des artistes tout à l'heure et peut-être faire des interviews, mais laissez-leur la chance, c'est le premier live. Ils sont un peu timides.
3: Je vais présenter Ariana Grande, connue comme actrice, mais aussi artiste. En tant qu'actrice, plus récemment, elle a joué dans Wicked. Et je vais vous présenter Step On Up.
1: Bonne écoute.

0: Alors, ben, nous voilà de nouveau avec un autre groupe. Ce groupe-ci, donc, on est bien dans Être jeune, Alinda, c'est oser et choisir. Ici, on a la section pharma.
1: Assistant pharmacien.
0: Voilà, alors j'attendais que la prof me rectifie, parce que nous, on les appelle les pharma, c'est plus court. Alors, Madame Hustin, bonjour à vous.
2: Bonjour.
0: Vous travaillez dans la section pharma en tant que prof de sciences.
2: Oui, moi je donne les cours d'anatomie dans cette section. Oui.
0: Dans la section. Là maintenant, vous venez, est-ce que vous pouvez nous dire un petit peu, voilà, quel est le parcours d'un jeune en pharma? Alors moi j'ai des élèves, enfin c'est, je ne les ai pas, mais en quatrième, donc je pense que c'est en quatrième, ça commence
2: donc
0: déjà.
2: Donc on démarre en quatrième, mais on peut aussi rejoindre le groupe en cinquième. Alors, le parcours, typiquement, donc en quatrième, on a beaucoup de sciences appliquées pour démarrer beaucoup à biologie, physique, chimie. On a une journée d'observation, je pense. 4 journées d'observation, on me rectifie les élèves, merci.
0: Oui, mais c'est bien parce que nos quatrièmes TK voilà. Éduc ont aussi 4 journées
2: d'observation. En même temps, voilà. Et donc, ils peuvent déjà découvrir un petit peu les aspects du métier. Et puis en cinquième, là, par contre, bah, ils ont de nouveau une journée d'observation pour confirmer leur choix. 4 journées d'observation pour confirmer leur choix. Et puis là, ils ont déjà 2 semaines de stage pour ben voilà, commencer.
0: En fin d'année, qui
2: vont arriver là maintenant. Par contre, en sixième, là, ils ont 8 semaines de stage parce que là, ils sont dedans, en plein dedans. Et donc, ils apprennent vraiment le métier. Donc, le métier d'assistant pharmacien, ça consiste, puisque tout le monde un jour a mis les pieds dans une pharmacie, je pense. Donc, c'est les gens qui accueillent les patients, qui vont délivrer les médicaments, mais pas seulement juste vendre une boîte et encaisser. En fait, ils sont là pour donner des conseils dans comment on prend les médicaments, pourquoi on les prend, qu'est-ce qui ne va pas avec ces médicaments, donner des conseils vis-à-vis de la pathologie qui amène le patient. Mais il y a des patients aussi qui arrivent sans ordonnance et qui viennent parce qu'ils ont un œil rouge, parce qu'ils ont des boutons et ce genre
0: de
2: choses.
0: C'est les conseils
2: que les assistants pharmaciens doivent aussi donner, bien sûr, avec toujours évidemment en backup le pharmacien, ça va de soi. Ils sont aussi là pour faire les préparations magistrales, donc ils préparent des gélules, des suppos, des crèmes, dont les compositions sont prescrites par le médecin, mais spécifiques à chaque patient. Donc ils sont aussi derrière, en coulisses, et ils font aussi toutes ces préparations qui sont évidemment chaque fois validées par le pharmacien qui ne laisse jamais partir une préparation sans l'avoir évidemment vérifiée et signée, ça va de soi.
0: Oui, alors moi je pense que c'est un métier un peu aussi particulier parce que le pharmacien qui va avoir sa propre officine, c'est quand même rare. Je pense que même les bâtiments, ça se... Oui. S'il y a un relais souvent, mais la plupart du temps, nous, le premier contact qu'on a, c'est quand même des assistants pharmaciens.
2: Oui, le premier contact.
0: Et à l'arrière, il y a souvent le pharmacien qui est là,
2: oui,
0: puisque je pense que c'est très, très réglementé pour avoir une pharmacie.
2: Oui, bien sûr.
0: C'est pas comme les autres domaines de métier, je pense, où on peut, veut dire, progresser et il y a un chemin. Mais ici, voilà, il y a, je pense, dans les pharmacies, le pharmacien avec son officine et il va avoir
2: les assistants
0: pharmaciens.
2: Oui, absolument.
0: Si je ne me trompe pas.
2: Ce n'est pas comme de la parapharmacie.
0: Oui, c'est ça.
2: Là, évidemment, il faut que les assistants ils aient une solide base dans qu'est-ce qu'il y a dans un médicament, à quoi ça sert, quelle est la molécule active, comment elle fonctionne, pour pouvoir conseiller correctement le patient sur le médicament qu'il prend. Donc, oui, bien sûr, ça, ils doivent être...
3: Donc, c'est un métier qui demande à la fois quelque chose, une base extrêmement scientifique,
2: bien sûr,
3: mais aussi un accueil du client.
2: Effectivement.
3: C'est ce que j'allais... Parce que c'est important, comme vous le disiez, qui n'a pas encore été malheureusement dans une pharmacie, un mal de gorge, un mal de gorge, etc. Mais c'est vrai que c'est important d'avoir en face de soi quelqu'un qui puisse aussi nous accueillir et éventuellement nous rassurer.
2: Oui. Bien sûr, il faut quelqu'un qui est à l'écoute en face de soi et qui sache...
0: Et voir comme un patient, moi je dirais même. Moi, comme même client, par rapport à d'autres choses.
2: Sûr.
0: Ici, patient, parce que c'est souvent dans des pharmacies de village, où on a un accès aussi régulier, je veux dire, à une certaine partie de la population, peut-être les personnes plus âgées,
2: isolées.
0: Mais il y a aussi des personnes aussi qui ne viennent que temporairement, qui vont aller aussi bien chercher un truc qu'ils connaissent dans une pharmacie, puis dans une autre. Voilà, avec le système. Maintenant, il y a quand même un suivi, je sais, avec la carte d'identité pour les prescriptions, etc., en ligne. Donc l'informatique a du bon pour ça, pour ne pas qu'on passe d'une pharmacie à l'autre pour aller chercher quelque chose qui pourrait mettre en danger le patient. Donc voilà un petit peu dans le cadre de la pharmacie. Maintenant, au niveau des jeunes, choisir, c'est pas rien quand même, choisir une section. Alors oui, c'est scientifique, on peut aimer les sciences, mais spécifiquement là, parce que vous aurez pu faire un parcours de scientifique, et puis voir après. Ici, vous avez choisi vraiment une orientation directement en pharmacie. Alors, j'ai deux jeunes devant moi qui vont me dire leur prénom, une à la fois, qui va me présenter un petit peu son parcours à elle, pourquoi elle a choisi cette section-là, quand elle est arrivée ici, quand elle a choisi, et pourquoi, et comment elle se sent.
4: Bah, du coup, moi, c'est Maria Pia. Et bah, du coup, je suis venue à Linda en quatrième. Avant, j'étais à l'Athénée Royal d'Arlon en général. Sauf qu'en fait, les maths, c'était vraiment trop pour moi. C'était là où j'avais le plus d'échecs. Donc, je suis passée en technique, qui était plus simple. Parce que du coup, maintenant, en quatrième, on a 4 heures de maths. Et maintenant, on est passé à 2.
3: Oui.
4: Ce qui est beaucoup plus simple pour moi. Mais je continue quand même... Je continue quand même dans le scientifique parce que j'aimerais bien aller en médecine plus tard. Et en fait, le truc qui est bien, c'est que le technique nous offre quand même le CQ6 et le CESS. Donc à la fin de mes études, j'aurai une attestation comme assistante en pharmacie. Donc je pourrai tout de suite aller travailler parce qu'il y en a plusieurs qu'en sixième, on a déjà un lieu de travail en fait.
3: Ah, d'accord.
4: Ils nous disent déjà...
3: Après les stages.
4: Oui, voilà. Mmh. On a déjà un poste de travail avant même d'avoir l'attestation, en fait. Mmh. Et après, du coup, le CSS, c'est ce qui nous ouvre les portes pour les universités, qui oui, est vraiment...
0: Bah, écoute, mademoiselle, je suis contente que tu connaisses ton propre parcours, parce que souvent, à mes jeunes, j'essaye de leur expliquer, etc., qu'ils sachent, parce que souvent, ils ne savent pas. Tandis que toi, tu sais vraiment de A à Z ce qui t'ouvre tes portes, ce qui ne va pas te fermer des portes. Et donc, chapeau. Et t'es en quelle année ?
4: En cinquième.
0: En cinquième, mais oui. C'est bien de le savoir. Oui, parce qu'on a, alors, parmi toutes nos cinquièmes, je voudrais faire un sondage, mais qui connaissent aussi bien son parcours, ce qui lui donne accès, etc. Et là, tu te rends compte, en fait, si j'ai bien compris, que tu ne te fermes aucune porte.
4: Oui, voilà.
0: Ça veut dire que là, tu apprends quelque chose qui te plaît maintenant, mais que si dans 2 ans, bah, reste dans les sciences quand même, parce que tu auras un bagage, mais voilà, tu veux, à un moment donné, affirmer ton choix, une spécialisation, un laborantine, oui, voilà. Ou, bah, tu peux le faire, tout est accessible, en fait.
4: Parce qu'en fait, souvent, on pense que le technique va être moins dur que le général.
0: Alors, mais, c'est pas le cas.
4: En pharma, par exemple, moi, je trouve que c'est beaucoup plus dur que le général, parce qu'il n'y a que du par cœur. Il y a vraiment que
0: ah oui, ça c'est vrai, cet aspect-là, ça c'est vrai au niveau.
4: Oui, voilà.
0: Vous avez ce côté-là.
2: Ils doivent apprendre beaucoup de médicaments et de spécialités, donc ça fait appel à beaucoup de mémoire de ce côté-là. Et c'est vrai qu'ils ont beaucoup des bases solides quand même en biologie et en chimie, mais c'est vrai qu'ils doivent avaler beaucoup de matière parce qu'ils doivent retenir beaucoup de médicaments. Ça c'est sûr. Maintenant, c'est vrai que comme tu le disais, c'est un métier en pénurie, donc on les attend à la porte.
0: Oui, mais ça, c'est
2: et souvent,
0: aussi.
2: On leur promet une embauche s'ils ont leur diplôme.
0: Oui, souvent là où vont faire leur stage.
2: Bien sûr.
0: Ou s'ils ont besoin d'une assistante en plus. Et alors, est-ce que ça répond, en tout cas pour le moment, à tes attentes ? Maintenant, je vois que tu as déjà une vision... En fait, tu vois l'autoroute devant toi, donc c'est bien.
4: Non,
0: il y aura
4: oui.
0: des petites routes à un moment donné, mais...
4: Tout à fait, ça, c'est mes attentes, parce que quand même, ce que j'adore, c'est le contact avec le client, pouvoir le conseiller, l'aider, le comprendre. Et en fait, qu'il vient vers nous pour être compris, il se sent à l'aise. Parce que très souvent, les gens préfèrent venir vers nous, parce que vraiment, on ne les juge pas, on est compréhensif, alors que chez le médecin, des fois, ça peut être un peu plus dur de s'ouvrir complètement. Donc, ils peuvent nous montrer des choses, ils peuvent nous dire, enfin, on a de tout.
0: Tout à fait, des conseils. Moi, je sais bien que, voilà, j'ai été il n'y a pas longtemps à la pharmacie pour une vitamine que je prends souvent. Et la pharmacienne m'a dit, vous le prenez bien le soir après manger. Bah, je dis non, je prends ça depuis des années le matin. Et souvent, j'ai le ventre vide. Et elle m'a dit, elle me dit, mais vous prenez ça tous les 15 jours. Et je lui dis, mais moi, je prends ça une fois par mois. Voilà, c'est la petite vitamine qu'on a tous besoin, la D. Et moi, ça fait longtemps que je suis en sous. Et j'ai toujours pris une fois par mois. Mais c'était la première fois, alors que ça fait des années que j'en prends. Qu'on me disait, non, vous pouvez prendre tous les 15 jours. Même peut-être faire un renforcement à un moment donné. Mais plutôt le soir. Et avant de manger, moi, je faisais tout à fait l'inverse. Simplement parce que les autres fois, chaque fois que j'y allais, et ailleurs, où ce n'était pas la même assistante pharmacie, elle avait ce côté un petit peu plus... voilà, de vérifier si je remplissais bien tous les cases. Ben, ça faisait longtemps que je n'aurais... Mais ce n'est pas grave, c'était quand même dans mon corps. Mais pour, elle m'a dit, c'est mieux d'avoir mangé pour activer justement la vitamine D. Mais voilà, on ne sait pas tout, on ne connaît pas tout. Si on ne nous le dit pas, on ne peut pas le deviner. Et moi, je ne lis pas toujours la postéologie, justement. Ah. Parce que je ne veux pas avoir tous les... Comment, tout le négatif qu'il y a, je ne l'ai pas, donc je ne veux pas me l'inventer parce que je l'ai lu. Voilà. Donc c'est bien vos conseils en avant-plan, c'est super important parce qu'il y en a qui ne lisent pas parce qu'ils n'ont pas la capacité, il y en a qui ne veulent pas lire.
4: Le but de notre travail.
0: Oui, c'est ça, c'est vraiment le but, de, c'est de mettre à l'aise et que le patient puisse partir avec le médicament et l'utiliser.
2: Et les bons conseils.
0: Les bons conseils pour l'utiliser de manière la plus efficace, ce que je ne faisais pas jusque-là. Alors, j'ai une autre demoiselle à côté qui est aussi, je pense, dans la même classe, c'est en cinquième.
5: Oui, c'est ça, je suis en cinquième.
0: Dis-moi ton prénom.
5: Maude.
0: Maude. Alors, dis-moi, Maude, un petit peu, ton parcours, comment ça se fait que tu es là maintenant en cinquième pharma. Oui. Qu'est-ce que tu as fait avant?
5: Moi, j'ai fait de ma première à ma quatrième en général à AB.
0: Okay.
5: J'étais en sciences sociales, donc vraiment... tout à fait l'opposé.
0: Oui et non, parce que ça va t'aider les parties de son social pour maintenant, hein, le côté social.
5: Et en fait, j'ai remarqué aux portes ouvertes de Linda et par rapport au forum au métier que j'avais fait, que le métier de pharmacien m'intéressait beaucoup. Et je me suis rendu compte que, en général, ce n'était pas fait pour moi. Il y avait trop d'anglais, de maths, et c'est un peu des matières qui ne m'intéressent pas énormément. Et du coup, ma maman m'a parlé justement de l'option ici à Linda. Donc du coup, je me suis dit, pourquoi pas. Du coup, j'ai raté exprès ma quatrième générale. Pour revenir ici en quatrième TQ Pharma, pour être sûr d'avoir toutes les bonnes bases pour pouvoir réussir en cinquième et en sixième.
0: Donc tu es arrivée en quatrième en ayant un projet. Donc tu étais déjà dans une autre école, tu étais en quatrième. Oh, t'as raté. T'as pris tes acquis quand même pour pouvoir revenir.
5: Oui.
0: Mais tu savais que t'allais devoir recommencer puisque ce parcours-là, pour bien avoir en tout cas les bases de quatrième et pas débarquer en cinquième, si je comprends bien ce que tu dis. Hein.
5: Oui, c'est ça.
0: Pas débarquer en cinquième avec un manque de quatrième en pharma en tout
5: cas.
0: Oui,
5: c'est ça.
0: Donc je pense que parfois pour un parcours qui va être toute une vie, une année, c'est rien. Parce que souvent, on pense du raté. Non, tu t'es réorienté, tu as fait tes choix. Et tu as fait les bons choix. Parce que venir en cinquième, tu aurais déjà eu des lacunes, probablement dans certaines choses.
5: Ouais.
0: Et tu auras mal commencé ton parcours parce que tu auras déjà des choses à rattraper alors que tu n'as même pas encore commencé. Donc, c'était pas mal de commencer comme ça en quatrième. Et ça te plaît toujours autant?
5: Oui.
0: Oui.
5: Moi, l'objectif plus tard, c'est de faire des études supérieures et de devenir pharmacienne. Donc franchement, oui, c'est un bon aperçu déjà du métier.
0: Ok. Attention à ce que j'ai dit quand même, pour devenir pharmacien, il faut que tu te renseignes pour ça. Parce que l'accès à la profession est quand même compliqué. Et c'est spécifique vraiment à la pharmacie, hein. Les conditions. C'est pas, tu sais, comme tu as d'autres métiers où tu peux te dire...
2: Souvent, les élèves qui sortent assistants pharmaciens pour accéder... pour accéder, parce qu'ils ont accès avec leur CESS, puisqu'ils ont des cours généraux, et donc ils ont un CESS quand ils sortent. Mais il y a quand même certains cours généraux dans lesquels, forcément, puisque c'est du technique de qualification...
0: Oui, on ne peut pas renforcer partout.
2: On ne peut pas être renforcé partout. Et donc, forcément, souvent, ils ont besoin d'une année complémentaire.
0: Oui, c'est ça. C'est ça
2: avant de démarrer pour se remettre à niveau dans des cours qu'ils ont moins, des cours scientifiques qu'ils ont moins, comme justement maths et physique. Ça, il faut une remise à niveau qui est bien nécessaire, là. Un an avant de démarrer les études universitaires.
0: Oui, maintenant, ce qui n'empêche pas non plus, là, quand tu termines, d'être assistante en pharmacie et de pouvoir accéder aux études supérieures, mais aussi à assistante en pharmacie, parce que vous allez avoir, comme la demoiselle nous a bien dit, soit accès aux études supérieures, soit pouvoir travailler déjà, et avec probablement un emploi à la clé, là où vous avez fait vos stages. Donc voilà, à voir aussi, parce que moi je parlais plus au niveau de la réglementation pour avoir une officine. Là c'est beaucoup plus compliqué,
5: ça c'est encore autre chose. Oui, c'est une officine par habitant dans une commune.
0: Oui, c'est très très réglementé.
5: On ne peut pas vraiment tout s'ouvrir une officine.
0: Voilà, c'est pas comme tu peux avoir deux boulangeries
5: à
0: quoi tu as cru, et plus en plus une au milieu après. Donc voilà. Maintenant, on a parlé un petit peu des parcours, etc. Est-ce qu'on a fait le tour ou pas? Ou est-ce que vous avez des choses?
2: Mais ce dont elles n'ont peut-être pas parlé, c'est que donc après être sorti assistant pharmacien, on peut aussi s'orienter vers la pharmacie d'hôpital.
5: Oui.
2: Donc ça, c'est un an complémentaire. Et donc, le métier n'est pas du tout le même parce que là, on n'est pas en contact avec le patient directement. Mais on est impliqué dans toutes les préparations qui sont liées donc, aux patients qui sont à l'hôpital. Notamment, on prépare les perfusions pour les, en oncologie, ce genre de choses-là. Donc voilà, ce n'est plus un contact avec le patient, mais c'est un aspect différent du métier et c'est une spécialité un an de plus alors.
0: Oui. Il y a aussi français, j'ai parlé tantôt, un peu laborantin, etc.
2: Évidemment. Et là, par contre, ils sont vraiment, là, ils sont prêts, ils n'ont pas besoin d'une année de, comment dire, de remise à niveau, en plus, là, ils peuvent rentrer directement dans un bac plus 3 laborantin, là, ils sont hyper prêts, ils ont fait plein de labos, et donc, ils sont
0: hyper prêts. Je sais bien qu'il y a un Namur, et puis après, ils bifurquent
2: après. Bien sûr, ils peuvent...
0: Pour tout ce qui est master, etc. Donc, c'est vraiment ouvert, il y a tellement de possibilités. Donc, voilà, c'est une section à proprement dite. Et comme j'ai envie de dire, avec qui vous êtes associé, connaît un petit peu les techniques sociales, eux aussi, hein, en fait, ils sont dans le social, mais après, les ouvertures, elles sont tellement grandes, on en parlera probablement tout à l'heure quand ils viendront aux interviews. Mais voilà, j'en parle juste parce que moi, je fais partie des profs d'option, et donc les assistants pharma, je ne les ai pas, parce que moi, je suis plutôt du côté dans le cours option en informatique, et les éducs ont un cours d'informatique, et donc forcément, quand vous avez vos cours de sciences en quatrième renforcé, bah, eux, ils ont de l'informatique. Donc on se voit, Ivia. Mais... Donc je vous remercie.
2: Merci aussi.
3: Merci à vous.
0: Et bon parcours à vous.
3: Oui, bonne continuation.
0: Gardez votre... N'oubliez jamais le pourquoi, votre décision d'aujourd'hui, mais plus tard quand vous travaillerez, hein, même dans 20, 30 ans. N'oubliez pas aujourd'hui le pourquoi vous êtes content d'être... en tout cas d'avoir choisi cette orientation-là. Et évidemment pour le patient, ça va. Merci, au revoir,
3: merci.
0: À bientôt.
3: Au revoir. Octavie, à ton tour de nous présenter une chanson.
6: Moi, je vais vous présenter Azizane de Ed Sheeran. J'ai choisi cette chanson parce que je trouvais que l'artiste, bah, il était un peu compréhensif. Enfin, et j'aimais bien cette chanson et que voilà.
3: C'est un chouette gars, je crois. Hein. Je crois, parce que moi, je comprends les paroles de ses chansons. Et je trouve qu'en général, il est vraiment très, très pertinent et chouette. Oui. Eh ben, merci pour ton choix. On va écouter ça tout de suite.

Merci d'avoir choisi la radio du Beaucanton pour vous accompagner en ce samedi après-midi. Vous êtes en compagnie de Bertrand Linan pour Radio Sud 2000, qu'on débute avec le chanteur français Patrick Bruel avec Mon amant de Saint-Jean. Bon week-end.

extrait de leur premier album Audioslave. C'était le groupe de rock américain Audioslave avec Like a Stone en 2002. Et dans une poignée de secondes dans vos oreilles, il y aura notamment le groupe Black Eyed Peas avec Don't Lie. Il y aura également Florent Pagny avec Là où je t'emmènerai. Là.

Ce titre est le premier single le plus vendu de tous ses tubes. C'était « Écrit l'histoire » de Grégory Le Marchal en 2005, extrait de son album « Je deviens moi ». Et on poursuit ce Radio Sud 2000 avec Lenny Kravitz avec le morceau « Again ».

Soyez les bienvenus sur Radio Sud. Si vous venez de nous rejoindre en ce samedi après-midi, je vous rappelle que vous êtes en compagnie de Bertrand Ninan pour Radio Sud 2000 pour encore une vingtaine de minutes pour le meilleur des années 2000. Et après L'amour est un soleil d'Hélène Segarra en 2003, extrait de son album Humaine, voici La fille d'avril de Laurent Voulzy.

4 juillet 1969 à New York et elle va donc avoir bientôt 51 ans. C'était Jennifer Lopez avec Get Right et on continue cette programmation musicale avec la chanteuse canadienne Natasha Saint-Pierre avec Tu trouveras.

Don't Know Why. C'était Nora Jones pour presque terminer ce Radio Sud 2000. Et on se quitte avec Donne-moi une vie de Yannick Noah. À très bientôt pour une nouvelle heure consacrée aux années 2000. Et surtout, prenez soin de vous.

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